0: 2h.
1: Bienvenue dans ce flash à la une cette nuit. L'Iran, qui dit avoir trouvé un accord avec le sultanat d'Oman pour ouvrir une nouvelle voie de navigation dans le détroit d'Ormuz. Le sultanat d'Oman, pays riverain de ce détroit stratégique toujours bloqué par Téhéran, alors que les États-Unis et le président Donald Trump maintiennent la pression sur l'Iran pour parvenir à un accord permettant la rouverture de ce détroit. Mais cet accord entre le sultanat d'Oman et l'Iran ne veut pas dire que le détroit d'Ormuz va rouvrir immédiatement. Précision des autorités iraniennes qui expliquent que la navigation dans le détroit reste encore trop dangereuse en raison de l'attitude des États-Unis. Le président iranien Massoud Pezeshkian, qui a aussi affirmé que la communication avec le guide suprême Mojtaba Ramenei, qui n'est pas apparu en public depuis sa nomination en mars dernier, était très difficile en ce moment. Mojtaba Ramenei, blessé lors des attaques israélo-américaines en février dernier, qui avait tué son père, l'ayatollah Ali Ramenei. Au Guatemala, l'activité du volcan De Fuego est officiellement terminée. Ce volcan le plus actif d'Amérique centrale, entré en éruption lundi, a provoqué l'évacuation de près de 2000 personnes. En 2018, une autre éruption de ce volcan avait causé la mort de plus de 400 habitants. Chez nous, la cellule sécheresse wallonne se réunira ce jeudi pour faire le point sur la situation au sud du pays. Alors que la Flandre, elle, est bientôt à sec, 80% des nappes phréatiques du nord du pays affichent un niveau classé faible ou très faible. C'est ce qui ressort du bilan mensuel de la Société flamande de l'environnement. Seuls 4 pauvres millimètres de pluie sont tombés sur le mois de juillet. Enfin en sport, 6e étape du Tour de France ce jeudi. Les coureuses du Tour relieront Montbrison à Tournon-sur-Rhône, une étape de 153 km. La Suissesse Marlène Rösser porte toujours le maillot jaune. Et puis les footballeurs du Sporting Club d'Anderlecht disputeront quant à eux la manche aller du 3e tour préliminaire de l'Europa League face au club grec de PAOK. Coup d'envoi à 19h45. Voilà qui marque la fin de ce journal. 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

0: Il est 3h.
1: Bienvenue dans ce flash à la une cette nuit. L'Iran, qui dit avoir trouvé un accord avec le sultanat d'Oman pour ouvrir une nouvelle voie de navigation dans le détroit d'Ormuz. Le sultanat d'Oman, pays riverain de ce détroit stratégique toujours bloqué par Téhéran, alors que les États-Unis et le président Donald Trump maintiennent la pression sur l'Iran pour parvenir à un accord permettant la rouverture de ce détroit. Mais cet accord entre le sultanat d'Oman et l'Iran ne veut pas dire que le détroit d'Ormuz va rouvrir immédiatement. Précision des autorités iraniennes qui expliquent que la navigation dans le détroit reste encore trop dangereuse en raison de l'attitude des États-Unis. Le président iranien Massoud Pezeshkian, qui a aussi affirmé que la communication avec le guide suprême Mojtaba Khamenei, qui n'est pas apparu en public depuis sa nomination en mars dernier, était très difficile en ce moment. Mojtaba Khamenei, blessé lors des attaques israélo-américaines en février dernier, qui avait tué son père, l'ayatollah Ali Khamenei. Au Guatemala, l'activité du volcan De Fuego est officiellement terminée. Ce volcan le plus actif d'Amérique centrale, entré en éruption lundi, a provoqué l'évacuation de près de 2000 personnes. En 2018, une autre éruption de ce volcan avait causé la mort de plus de 400 habitants. Chez nous, la cellule sécheresse wallonne se réunira ce jeudi pour faire le point sur la situation au sud du pays. Alors que la Flandre, elle, est bientôt à sec, 80% des nappes phréatiques du nord du pays affichent un niveau classé faible ou très faible. C'est ce qui ressort du bilan mensuel de la Société flamande de l'environnement. Seuls 4 pauvres millimètres de pluie sont tombés sur le mois de juillet. Enfin en sport, 6e étape du Tour de France ce jeudi. Les coureuses du Tour relieront Montbrison à Tournon-sur-Rhône, une étape de 153 km. La Suissesse Marlène Rösser porte toujours le maillot jaune. Et puis les footballeurs du Sporting Club d'Anderlecht disputeront quant à eux la manche aller du 3e tour préliminaire de l'Europa League face au club grec de PAOK. Coup d'envoi à 19h45. Voilà qui marque la fin de ce journal. Merci d'être toujours aussi fidèle aux différentes antennes de la RTBF.
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0: Il est 4 heures.
1: Bienvenue dans ce flash à la une cette nuit. L'Iran, qui dit avoir trouvé un accord avec le sultanat d'Oman pour ouvrir une nouvelle voie de navigation dans le détroit d'Ormuz. Le sultanat d'Oman, pays riverain de ce détroit stratégique toujours bloqué par Téhéran, alors que les États-Unis et le président Donald Trump maintiennent la pression sur l'Iran pour parvenir à un accord permettant la rouverture de ce détroit. Mais cet accord entre le sultanat d'Oman et l'Iran ne veut pas dire que le détroit d'Ormuz va rouvrir immédiatement. Précision des autorités iraniennes qui expliquent que la navigation dans le détroit reste encore trop dangereuse en raison de l'attitude des États-Unis. Le président iranien Massoud Pezeshkian, qui a aussi affirmé que la communication avec le guide suprême Mojtaba Khamenei, qui n'est pas apparu en public depuis sa nomination en mars dernier, était très difficile en ce moment. Mojtaba Khamenei, blessé lors des attaques israélo-américaines en février dernier, qui avait tué son père, l'ayatollah Ali Khamenei. Au Guatemala, l'activité du volcan De Fuego est officiellement terminée. Ce volcan le plus actif d'Amérique centrale, entré en éruption lundi, a provoqué l'évacuation de près de 2000 personnes. En 2018, une autre éruption de ce volcan avait causé la mort de plus de 400 habitants. Chez nous, la cellule sécheresse wallonne se réunira ce jeudi pour faire le point sur la situation au sud du pays. Alors que la Flandre, elle, est bientôt à sec, 80% des nappes phréatiques du nord du pays affichent un niveau classé faible ou très faible. C'est ce qui ressort du bilan mensuel de la Société flamande de l'environnement. Seuls 4 pauvres millimètres de pluie sont tombés sur le mois de juillet. Enfin en sport, 6e étape du Tour de France ce jeudi. Les coureuses du Tour relieront Montbrison à Tournon-sur-Rhône, une étape de 153 km. La Suissesse Marlène Rösser porte toujours le maillot jaune. Et puis les footballeurs du Sporting Club d'Anderlecht disputeront quant à eux la manche aller du 3e tour préliminaire de l'Europa League face au club grec de PAOK. Coup d'envoi à 19h45. Voilà qui marque la fin de ce journal. 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

0: Il est 5 heures.
1: Bienvenue dans ce flash à la une cette nuit. L'Iran, qui dit avoir trouvé un accord avec le sultanat d'Oman pour ouvrir une nouvelle voie de navigation dans le détroit d'Ormuz. Le sultanat d'Oman, pays riverain de ce détroit stratégique toujours bloqué par Téhéran, alors que les États-Unis et le président Donald Trump maintiennent la pression sur l'Iran pour parvenir à un accord permettant la rouverture de ce détroit. Mais cet accord entre le sultanat d'Oman et l'Iran ne veut pas dire que le détroit d'Ormuz va rouvrir immédiatement. Précision des autorités iraniennes qui expliquent que la navigation dans le détroit reste encore trop dangereuse en raison de l'attitude des États-Unis. Le président iranien Massoud Pezeshkian, qui a aussi affirmé que la communication avec le guide suprême Mojtaba Khamenei, qui n'est pas apparu en public depuis sa nomination en mars dernier, était très difficile en ce moment. Mojtaba Khamenei, blessé lors des attaques israélo-américaines en février dernier, qui avait tué son père, l'ayatollah Ali Khamenei. Au Guatemala, l'activité du volcan De Fuego est officiellement terminée. Ce volcan le plus actif d'Amérique centrale, entré en éruption lundi, a provoqué l'évacuation de près de 2000 personnes. En 2018, une autre éruption de ce volcan avait causé la mort de plus de 400 habitants. Chez nous, la cellule sécheresse wallonne se réunira ce jeudi pour faire le point sur la situation au sud du pays. Alors que la Flandre, elle, est bientôt à sec, 80% des nappes phréatiques du nord du pays affichent un niveau classé faible ou très faible. C'est ce qui ressort du bilan mensuel de la Société flamande de l'environnement. Seuls 4 pauvres millimètres de pluie sont tombés sur le mois de juillet. Enfin en sport, 6e étape du Tour de France ce jeudi. Les coureuses du Tour relieront Montbrison à Tournon-sur-Rhône, une étape de 153 km. La Suissesse Marlène Rösser porte toujours le maillot jaune. Et puis les footballeurs du Sporting Club d'Anderlecht disputeront quant à eux la manche allée du 3e tour préliminaire de l'Europa League face au club grec de PAOK. Coup d'envoi à 19h45. Voilà qui marque la fin de ce journal. 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
1: Ah, vous avez remarqué ? Enfin, on respire. Le ciel est bien dégagé ce matin et si des petits champs nuageux viendront progressivement moutonner notre décor céleste, le temps restera sec et globalement ensoleillé. Un léger vent viendra accentuer cette très agréable sensation d'harmonie météo. Quant aux températures, elles seront plus conformes aux normales saisonnières. De 20 à 24 degrés du sud au nord du territoire. On va respirer, je vous dis. Bonjour tout le monde, ravi de vous retrouver. Classique 21, il est 6h.
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1: Virginie Defax est avec nous. Bonjour Virginie.
2: It's beginning to look a lot like Christmas.
1: Oh, il y a comme un coup de froid tout d'un coup. Oh là, le bug spatio-temporel. Nom de Zeus.
2: Exactement.
1: Comment ça se passe sur la route, Virginie?
2: Alors, ça se passe plutôt bien actuellement. Circulation fluide partout. C'est une bonne nouvelle. Je vous rappelle aujourd'hui cet événement sportif, le Tour de la province de Namur, qui se déroulera jusqu'à dimanche. Aujourd'hui, l'étape 2 se déroulera à Couvin, ce qui pourrait causer éventuellement quelques embarras de circulation.
1: Vous savez que vous chantez très bien quand même.
2: Ah,
1: hein,
2: merci.
1: J'ai envie d'écouter Michael Bublé maintenant.
2: Voilà.
1: Ça, c'est malin ça.
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1: Il est temps de tout savoir sur l'état du monde. Voici votre journal, François Kirsch.
3: Des excuses alambiquées, mais clairement pas de démission ni de pas de côté d'aucune sorte. Gianni Infantino, à l'issue de la réunion de crise de la FIFA, s'accroche à son trône. Anderlecht va jouer en Grèce son avenir européen. Troisième tour préliminaire aller d'Europa League contre le PAOK Salonique. Bonjour à toutes et tous. Les excuses de la FIFA, la Fédération Internationale de Football. On peut lire dans le communiqué à l'issue de la réunion de crise au Maroc que des excuses ont été présentées après la fuite dans les médias de la proposition controversée sur une privatisation du football mondial. Mais les membres du conseil de la direction de la FIFA ont réaffirmé leur plein soutien au président. Et ça tombe bien pour Gianni Infantino parce que du soutien, il en cherche tous azimuts, Cyril Michaud.
4: Oui, il faut dire que plusieurs acteurs du football ont récemment tourné le dos à Gianni Infantino. Des collaborateurs au sein même de la FIFA ont démissionné. Différentes confédérations de football, comme l'UEFA, se méfient désormais de l'Italo-Suisse et même des premiers ministres, comme au Canada avec Marc Carney.
5: L'idée d'une bonne gouvernance ne consiste pas à divulguer à vos conseillers les plus proches, à votre directeur général des opérations, aux autres membres du conseil d'administration, quelque chose de grave que vous envisagez, sans en parler ou leur proposer avant. C'est fatal, devrait être fatal. Je n'ai certainement plus confiance en M. Infantino après ce point.
4: Tout part d'une annonce surprise semaine passée, un projet controversé parmi les multiples du président. Gianni Infantino voulait créer une société extérieure, la FIFA Forward Enterprise, pour gérer les activités commerciales de l'instance et de ses compétitions avec l'entrée d'investisseurs privés. Plusieurs observateurs avaient d'ailleurs pointé des liens entre les potentiels investisseurs et des proches de Donald Trump. Le projet a finalement été retiré, mais trop tard, la méfiance s'est installée.
3: Et est-ce que cette méfiance pourrait conduire à la démission de Gianni Infantino?
4: Alors jusqu'à présent, le président de la FIFA n'a donné aucune indication sur sa volonté de démissionner. Il est même pour l'instant le seul candidat officiellement déclaré à 8 mois de l'élection présidentielle de l'instance de football. Pour décrocher un quatrième et dernier mandat, il devra cependant convaincre une majorité des 211 fédérations membres. Selon des révélations du Times, il cherche donc des appuis un peu partout. C'est pourquoi il aurait promis au Maroc la finale de la Coupe du Monde 2030 dans son nouveau stade à Casablanca en échange d'un soutien.
3: On peut lire aussi dans le communiqué à l'issue de cette réunion de crise au Maroc, ce passage intrigant. Il a été convenu que la FIFA ne tolérera plus aucune attaque à son intégrité, à sa bonne gouvernance et au respect de la procédure régulière et qu'elle prendra toutes les mesures nécessaires pour protéger et préserver son nom et sa réputation. La pluie se fait toujours attendre. La cellule sécheresse de la région Wallonne se réunit ce matin pour faire le point sur la situation. La sécheresse pose des problèmes aux agriculteurs, mais augmente aussi le risque d'incendie. La surveillance du DNF, le département de la nature et des forêts, est quotidienne pour prévenir tout départ de feu. Reportage du côté de Vresse sur ce mois avec Joséphine Turly, Benjamin Vorporton et Tidiam Kouache.
6: Tous les jours, les agents du département de la nature et des forêts sillonnent nos forêts avec une mission principale, la prévention. Surveiller les bois et sensibiliser les promeneurs. Stéphane Adam, chef du cantonnement de Bièvre.
7: Et ici, nous sommes typiquement dans la prévention feu de forêt, à savoir qu'on est face à une aire de pique-nique qui plus est le long de promenade balisée. Je vérifie que les affichages soient bien corrects et bien clairs. Et je viens vérifier s'il n'y a pas de feu, s'il n'y a pas de fumerolles, s'il y a des personnes présentes, on essaie de faire un peu de prévention.
6: Nos forêts disposent aussi de coupe-feu pour limiter la propagation rapide des feux, sauf qu'ils ne sont plus suffisants face aux incendies intenses. Vincent Verru, membre de la cellule Vigilance Incendie en Wallonie.
8: Ici, on est sur un endroit qui est plutôt un chemin qui pourrait être transformé en coupe-feu, mais il faudrait alors prévoir un élargissement et un traitement de la végétation certainement sur 20-25 mètres de large, voire plus. Et évidemment, tout ça demande des investissements, il faut pouvoir convaincre les propriétaires de l'utilité aussi.
6: Pour faire face au changement climatique, nos forêts doivent aussi changer de visage, se diversifier davantage avec de nouvelles espèces et essences. Un délicat équilibre à trouver entre préservation de la nature et rentabilité économique pour les propriétaires.
3: L'Iran et Oman, les deux pays de chaque côté du détroit d'Ormuz, ont trouvé un accord sur une route pour les bateaux, un nouvel itinéraire par où transiteraient les navires dans ce détroit stratégique pour le transport d'hydrocarbures. On n'en sait pas encore beaucoup plus. Un responsable iranien indique que les deux pays travaillent sur une déclaration conjointe, sous réserve que les parties tierces ne viennent pas entraver le processus, précise-t-il. Et ces parties tierces, ce sont les États-Unis, qui ne sont pas impliqués officiellement, du moins dans l'accord sur Ormuz, mais qui imposent un blocus des ports iraniens. On ne peut donc pas dire ce matin que le détroit d'Ormuz va rouvrir, ni quand. Ce soir, Anderlecht jouera déjà son troisième match européen de la saison. C'est du football. Le Sporting se rend au PAOK Salonique pour son troisième tour préliminaire aller d'Europa League. Manuel Jousse, vous êtes notre envoyé spécial en Grèce. Le PAOK n'est pas le club le plus connu du pays, mais il est fort.
9: Oui, quand on pense club grec, on pense d'abord aux trois grands d'Athènes, l'Olympiakos, le Panathinaikos et l'AEK, mais le PAOK, club phare de la ville de Salonique, dont le K renvoie aux anciens réfugiés grecs de Constantinople, incarne traditionnellement le quatrième grand du pays. Un club populaire au public fanatique, dont le célèbre stade de la Tumba a l'habitude de vibrer et surtout de faire vaciller tout adversaire un tant soit peu intrépide. Au tour précédent, les Grecs ont sorti le Dynamo Kiev, en s'appuyant sur une ossature solide, notamment sa division offensive avec l'international serbe Zivkovic, le vétéran brésilien Tyson ou encore la jeune pépite grecque Konstantelias, brièvement aperçue à Eupen il y a 4 ans et qui suscite aujourd'hui la convoitise de quelques grands clubs européens. Le contexte s'annonce difficile, voire hostile, pour un Anderlecht encore en formation sous la houlette de son nouveau coach Vitor Bruno, mais un Anderlecht conscient que quelle que soit l'issue du match de ce soir et du retour jeudi prochain, tout ne sera pas terminé, il faudra encore faire tomber un dernier adversaire, soit pour accéder aux poules de l'Europe League, ce qui est l'objectif, soit à celle de la Conference League, un échelon plus bas.
3: En Conference League, justement, la Gantoise joue en fin d'après-midi à Göteborg. Ce sera là aussi un troisième tour préliminaire aller. Enfin, au Tour de France Femmes, victoire de la Néerlandaise Demi Vollering. Dans la cinquième étape, la Suissesse Marlène Ressort reste en jaune, mais elle n'a que 12 secondes d'avance sur Vollering. Très belle journée à toutes et tous.
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1: Merci François, l'info revient sur Classique 21 à 7h. Vous avez regardé le ciel, on va le célébrer d'entrée de jeu.
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0: séjour dans les Alpes. Pour Jeff Lynne, d'Electric Light Orchestra, manque d'inspiration pendant 15 jours, et puis tout d'un coup, le soleil qui émerge de la neige, et ça lui a inspiré ça, Mr. Blue Sky.
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0: Ah, du Blue Sky, on va en avoir les enfants, on va en avoir, les adultes peuvent rester d'ailleurs. Les températures, vous avez vu, ça va être sympa, hein. De 20 à 24 degrés, on va respirer, on respire déjà mieux depuis hier, ça va continuer aujourd'hui. Demain, encore un tout petit peu, je vous fais une petite avance météo comme ça, et puis à partir de samedi, attention, les températures remontent, elles reprennent la grimpette, tyrolienne peut-être, et donc il va falloir un tout petit peu continuer à s'hydrater quand même. Moi je m'hydrate avec eux parce qu'ils m'apportent un air frais, ils m'apportent de l'amitié, ils m'apportent du support, du soutien en cas de besoin. J'en veux pour preuve Virginie qui est du côté du centre Pérec et qui ne manque jamais de vous informer. Vous êtes les mieux informés de la planète, c'est simple, au niveau de la route. Bonjour, rebonjour Virginie.
2: Hello tout le monde.
0: Ça se passe bien pour l'instant, ça va encore être calme aujourd'hui, on suppose.
2: Oui. Ça va certainement aller, bien sûr.
0: De toute façon, vous allez nous désamorcer tous les problèmes qui pourraient
2: surgir. Exactement.
0: Voilà. Et du côté de la technique, évidemment, ça c'est le ménestrel, votre ménestrel préféré, le mien aussi. Kylian Hutt, le saupoudreur de magie sur les consoles, est avec nous jusque 10h. Ça va, Kylian ?
3: Ça va, et vous ?
0: Écoutez, ça va super bien, d'autant plus que on n'est pas tout seul. Hein. Il y a une ribambelle de stars, de vedettes, d'artistes plus doués les uns que les autres qui nous accompagnent jusque 10h, comme celui, par exemple, qui a inventé le lyrisme rural. Vous savez que c'était possible d'inventer le lyrisme rural.
3: Ah bon ?
2: Ouais, ah non.
0: C'est dingue parce que des fois on se dit chanson campagnarde, très bien que je t'ai tué la Marie, on va se taper sur les cuisses, etc. Mais lorsque Marcus Mumford s'en charge, ça donne des merveilles comme ceci. C'est lyrique, c'est rural tout à la fois, c'est diablement banjoisant comme on aime, Mumford & Sons, I Will Wait.

Mumford & Sons, I Will Wait. 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

0: Les synthés commençaient à prendre le pouvoir en 1980, mais les guitares faisaient toujours de la résistance. Fisher Z, l'un des premiers gros cartons de la décennie en 1980. So Long.
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L'album Muscle Shoals, voici 2 ans, The Wolf, Let's Stay Together sur Classic 21, 6h27. Je me rends compte que je ne vous ai pas parlé du quiz, mais est-ce que j'ai besoin encore de vous parler du quiz? 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On joue vers 8h15. 0478 21 01 21, j'ai besoin de toutes vos coordonnées et de votre présence.

0: 6h30 sur Classique 21. Soyez les bienvenus à la table la plus rock'n'roll de ce côté-ci de la FM et du DAB+. Dans un instant, Mobile Info.
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0: Et de sa douce voix, Virginie va nous confirmer que sur la route...
4: Eh bien, tout se passe bien. La situation est calme et fluide. Je vous rappelle justement cet événement sportif, le Tour de la province de Namur, qui se déroulera jusqu'à ce dimanche. Aujourd'hui, l'étape 2 donc, se déroule à Couvin, ce qui pourrait éventuellement causer quelques embarras de circulation. Côté transport en commun, tout se passe bien également. Aucune perturbation n'est signalée.
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0: Quelques-uns des titres, les titres principaux qui seront développés dans votre journal de 7h. Faut-il interdire aux jeunes conducteurs les voitures puissantes comme chez nos voisins français? C'est l'intention du ministre de la Mobilité, mais les avis sont partagés sur l'utilité d'une telle mesure. Le Japon commémore les 81 ans de la première bombe atomique à Hiroshima ce jeudi. Des pacifistes ont manifesté pour protester contre la volonté de la première ministre japonaise de faire du Japon une grande puissance militaire. Et puis en football, Anderlecht jouera ce soir son troisième tour préliminaire. C'est pas facile, hein. Aller en Europa League contre le

0: Un air de vacances tranquille avec Ben Harper and the Innocent Criminals. Shine. Le soleil va briller aujourd'hui un petit peu moins violemment que les jours précédents. Il va falloir en profiter. Hein. Aujourd'hui et demain, on respire. Et à partir de samedi, bon, c'est pas qu'on sera en apnée, mais enfin, quand même, il va falloir s'hydrater encore et encore.
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0: Magnifique collaboration, joli partage sur l'album Wild Ones Never Die avec Thomas Frank Hopper qui invite Vanya Sky, la très très talentueuse croate, aussi bien à la guitare qu'au chant sur Open Road, c'était l'année dernière. Beaucoup plus proche de nous, tout à l'heure à 10h.
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0: Vous avez rendez-vous avec Laurent Debeuf pour le best-of de Soundtrack pendant une heure entre 10h et 11h. Il va explorer avec vous aujourd'hui l'album Who Are You de The Who, évidemment. Dernier disque enregistré avec Keith Moon, quelques semaines seulement avant sa disparition. Alors c'est une œuvre pleine de tension, d'humour noir, de vérité et donc d'émotion, même s'il ne savait pas au moment de l'enregistrement que Keith allait les quitter. Et puis, il va être question de chanteuses, de musiciennes, de poètes ou de poétesses, de nombreuses femmes qui se sont imposées dans le monde parfois très fermé du rock et dans lequel elles ont dû batailler ferme pour défendre leur place. Les femmes sont à l'honneur, elles ont dû batailler ferme, mais pour certaines, ça a été plus facile.

Toujours énormément d'intensité dans tout ce qu'il fait, Brian Molko, avec Placebo ou même en solo, Pure Morning sur l'album Without You, I'm Nothing. Avez-vous déjà été confronté à Placebo qui sera en concert le 1er novembre prochain au Sport Palace d'Anvers avec Classique 21? Avez-vous été déjà confronté à cette situation où il y a un supérieur qui finit par faire peser toute la charge d'une faute dont il est responsable sur le plus petit? C'est le sujet de la chanson de Mark Knopfler.

0: Fleur, Punish de Monkey sur Classique 21.
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0: Alors Denis, il fera sec, mais moins chaud qu'hier quand même.
2: Oui Bruno, en effet, moins chaud, mais tout simplement, on va se rapprocher des valeurs de saison. Alors pour la couleur du ciel, ce sera beaucoup de soleil, quelques champs nuageux qui bourgeonnent, mais un temps qui reste désespérément sec. Par contre, les températures, en effet, entre 20 et 24 degrés, on sera tout simplement dans des valeurs assez normales pour la saison.
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0: Alors, il y a quelques secondes, ça, c'était calme sur la route. Virginie, est-ce que c'est toujours le cas?
7: Oui, c'est toujours très calme et fluide sur l'ensemble du réseau routier belge. Toujours cet événement sportif à vous rappeler, le Tour de la province de Namur qui se déroulera jusqu'au dimanche 9 août. Aujourd'hui, donc, l'étape 2 se déroule à Couvin, ce qui pourrait éventuellement causer quelques embarras de circulation. Et côté transport en commun, tout se passe bien, aucune perturbation n'est signalée.
0: Merci, à tout à l'heure Virginie.
7: À tout à l'heure.
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0: Penchons-nous sur la planète, un résumé de l'actualité. C'est tout de suite avec votre journal et Mélanie Joris. Bonjour Mélanie.
8: Bonjour, l'épidémie d'Ebola continue sa progression en République démocratique du Congo avec une ampleur inédite. Nous ferons le point avec Médecins sans frontières. Après les incendies des dernières semaines, des découvertes surprenantes, des obus de la Seconde Guerre mondiale ont été mis à jour par le feu. Enfin, au Tour de France Femmes, la néerlandaise Demi Vollering a gagné hier la 5e étape. Dans l'est de la République démocratique du Congo, l'épidémie d'Ebola continue sa progression. Le patron de l'Organisation mondiale de la santé, l'OMS, s'est rendu sur place hier et les États-Unis ont annoncé avoir alloué plus de 242 millions de dollars supplémentaires pour tenter d'endiguer cette progression. Plusieurs milliers de personnes sont contaminées et on compte déjà de très nombreux morts. Claire Nicolet est coopératrice des opérations d'urgence chez Médecins sans frontières. Elle fait le point au micro de Jean-Christophe Willems.
9: C'est en train de s'étendre, notamment par le nombre de cas, bien sûr, puisqu'on est à près de 4000 cas aujourd'hui. On est à près de 2000 décès déjà suite à Ebola, ce qui sont des chiffres qui amènent déjà à une épidémie qui est la deuxième plus importante dans la région, mais surtout sur un temps très très court, puisque la dernière très grosse épidémie avait duré plus de 2 ans. Et là, en 10 semaines, on est en train déjà d'atteindre des chiffres extrêmement alarmants. Ça va être peut-être et probablement la plus grosse épidémie d'Ebola en République démocratique du Congo.
8: La RDC a déjà connu 17 épidémies d'Ebola au cours de son histoire. Gianni Infantino, de plus en plus dans la tourmente, le président de la FIFA a rassemblé sa garde rapprochée à Rabat, au Maroc. Réunis à huis clos, de hauts responsables de la FIFA ont tenu une réunion pour tenter de sortir de la crise. L'instance internationale a publié un communiqué dans lequel elle présente ses excuses, Boris Van Acker.
10: Objectif, rétablir la confiance et surtout montrer son unité derrière son président actuel, Gianni Infantino. La FIFA assure vouloir prendre toutes les mesures nécessaires pour défendre sa réputation, c'est ce qu'on peut lire dans le communiqué. En plus des excuses, elle reconnaît également que certains processus internes et dans la communication globale pouvaient être améliorés. Pour rappel, Gianni Infantino est sous le feu des critiques suite à son projet, maintenant abandonné, d'avoir voulu privatiser une partie de la FIFA. Un projet préparé dans le plus grand secret, sans consultation préalable avec les fédérations membres.
8: Et aujourd'hui, Gianni Infantino tente encore de reprendre donc le contrôle.
10: Alors que de plus en plus de voix s'élèvent pour demander sa démission, le dirigeant italo-suisse s'accroche à son trône. Les élections présidentielles de la FIFA approchent, c'est dans 8 mois. Et pour décrocher un 4e mandat, il devra convaincre une majorité des 211 fédérations membres. Dans cette optique, Gianni Infantino aurait proposé au Maroc un accord, l'assurance de l'organisation de la finale de la Coupe du Monde 2030 en échange d'un soutien public. C'est une information qui vient du quotidien britannique The Times, mais démentie par la FIFA.
8: Merci Boris. Dans le reste de l'actualité internationale, hier, l'Iran a indiqué être parvenu à un accord avec Oman sur un nouvel itinéraire de transit des navires dans le détroit d'Ormuz. Mais la réouverture tant attendue dépendra des États-Unis qui imposent un blocus des ports iraniens. Le vice-président J.D. Vance a reconnu que les négociations avec l'Iran sont inégales et prendront du temps. Avant le début de la guerre, un cinquième du commerce des hydrocarbures mondiaux passait par ce fameux détroit d'Ormuz. Au Japon, place aux souvenirs. Aujourd'hui, il y a 81 ans, les États-Unis lâchaient la première bombe atomique sur Hiroshima pendant la Seconde Guerre mondiale. Trois jours plus tard, c'était Nagasaki qui était frappé par une bombe nucléaire américaine. Des commémorations qui se dérouleront dans un contexte tendu à l'heure où le Japon envisage de revoir sa position sur les armes nucléaires. Des références d'extrême droite pour motiver un jugement, c'est ce qui s'est passé dans un dossier lié à un ressortissant marocain en séjour irrégulier. Une information à lire dans les colonnes du Soir et qui crée des remous dans le monde judiciaire. Fioril Michaud, ce jugement a été rédigé par un magistrat du tribunal de première instance du Luxembourg. Quels sont les passages de ces motivations qui posent problème ?
11: Alors le juge se réfère entre autres à la nécessité de préserver un « nous ». Il crée également une distinction entre citoyens et non-citoyens ou encore des raccourcis entre immigration et criminalité. Ces idées, elles sont inspirées de personnalités de l'extrême droite française qu'il cite directement dans son jugement. Parmi elles, Alain de Benoist, un essayiste qui a inspiré les réflexions d'Éric Zemmour. Le juge se réfère également à une avocate pro-peine de mort ou encore à l'Institut Iliade, institution française qui diffuse des idées xénophobes comme celle du grand remplacement.
8: Ces références, elles ont fait bondir l'avocate du justiciable.
11: Oui, elle a décidé de déposer plainte auprès du Conseil supérieur de la justice, le CSJ. Oriane Tots, la spécialiste en droit des étrangers, se dit choquée. Le CSJ rappelle que les magistrats sont tenus, entre autres, à des exigences d'indépendance et d'impartialité, des exigences que le juge n'aurait pas tenues, selon une carte blanche de plusieurs juristes envoyée au journal Le Soir. Le Conseil devra donc maintenant déterminer s'il y a eu dysfonctionnement ou non de la justice. Aucune sanction pénale ou disciplinaire ne pourra cependant être prononcée. Mais en cas de manquement déontologique, le président du tribunal où le procureur du roi interviendra.
8: Merci Fioril. Plus d'informations sur ce dossier dans les colonnes du Soir. Les températures sont bien redescendues cette nuit. La vague de chaleur est terminée, mais ses conséquences, parfois inattendues, sont encore visibles. En Serbie, le niveau extrêmement bas du Danube a fait apparaître les épaves de navires allemands de la Seconde Guerre mondiale. Dans le Limbourg néerlandais, l'incendie est sous contrôle, mais a été difficile à maîtriser en raison notamment de la découverte d'engins explosifs. C'était le cas aussi au Porge en France. Alors est-ce que cela pourrait aussi arriver chez nous, Rudi Hermans?
12: Dans une forêt calcinée de Gironde, en France, les découvertes sont parfois étonnantes.
13: Il y a encore des douilles, ici il y a des obus.
12: 400 obus retrouvés dans cette région et certains ont explosé pendant les incendies.
14: Et on a eu donc un projectile qui est venu se planter dans ce mur d'enceinte de cette habitation particulière.
12: Chez nous aussi, le sous-sol et les cours d'eau renferment encore des vestiges militaires.
15: Ça, c'est un obus allemand de 40-45.
12: Passionné d'objets militaires, Karl Eichen a lui-même prospecté il y a quelques années.
15: Ça a beaucoup été fouillé, voilà. Mais il y en a encore enterré sur certains.
12: Confirmation de la défense, elle récupère en moyenne 200 tonnes de munitions par an. Le lieutenant-colonel Francis Halleux, chef de corps du service d'enlèvement et de destruction d'engins explosifs.
16: Cela représente annuellement 3500 interventions sur le territoire national, soit une dizaine d'interventions par jour.
12: Alors que faire si vous découvrez des munitions, une grenade ou un obus?
16: Surtout ne pas manipuler. Ce sont des engins dangereux. Prévenir la police et nos spécialistes interviennent pour garantir la sécurité publique.
12: La prudence reste de mise, surtout avec des objets qui ont passé des décennies sous terre ou au fond de l'eau.
8: Enfin, en sport, la néerlandaise Demi Vollering a remporté la cinquième étape du Tour de France femme hier. Elle avait remporté le Tour de France il y a 3 ans et est candidate à la victoire finale cette année encore. Actuellement deuxième au classement général à 12 secondes du maillot jaune, la Suissesse Marlène Rösser. Écoutez Demi Vollering, ravie mais prudente.
17: Bien sûr, il faut être en forme pour faire ce que j'ai fait aujourd'hui. Mais vous savez, ma mentalité sur ce tour, c'est de profiter de chaque étape et de faire au mieux chaque jour. Et si à la fin, ça m'apporte le maillot jaune, je serai heureuse. Mais il reste du temps. Et l'an dernier, Pauline a pris presque 3 minutes au col de la Madeleine sur tout le monde. Donc on ne sait pas. Et puis je ne veux pas trop y penser. Je veux voir au jour le jour.
8: Pauline pour Pauline Ferrand-Prévot qui a gagné le Tour de France Femmes l'année dernière. C'était une interview réalisée par nos confrères de Radio France. Aujourd'hui au menu, 150 km et 6 côtes pour les coureuses. En football, Anderlecht est en Grèce pour disputer le troisième tour préliminaire aller de l'Europa League face au PAOK Salonique. Un match à suivre à partir de 19h45 en radio. Voilà qui referme ce journal. Bon réveil à toutes et tous.
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0: Merci beaucoup Mélanie et l'ensemble de la rédaction de la RTBF. L'info revient à 8h.
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quelle chanson, quelle guitare, quel album, tout simplement, c'est dingue, hein. Iggy Pop, David Bowie, Stevie Ray Vaughan, la production de Nile Rodgers, l'album Let's Dance évidemment en 1983 et ce titre immortel. On dirait pas hein, qu'il a 43 ans ce titre, hein. C'est un truc de dingue quand même. Des fois on jette un coup d'œil sur le chrono, on se dit non, il y a un truc qui a bugué. Vite, fonçons dans la DeLorean et repartons là-bas. 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Aujourd'hui, il y en aura encore une dans Lunch Around the Clock avec Fanny Gillard tout à l'heure et cet après-midi avec Pierre Laurent dans On the Road Again. Dites donc, vous savez que Ulysse recommandait à ses marins de mettre de la cire dans leurs oreilles pour ne pas succomber au chant des sirènes.

0: Les sirènes de Pearl Jam sur Classique 21 à 7h19. On part en live ?
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0: Nous sommes en 1995. Cet album est sorti le 13 novembre de cette année-là, mais il a été enregistré un petit peu avant, en partie à l'Olympia de Paris et en partie au Paradiso d'Amsterdam. C'est un album live qui va être marquant à plus d'un titre. D'abord pour celles et ceux qui vont en faire l'acquisition, tout simplement, comme vous et moi, parce qu'on va se dire, bon sang, on a l'impression qu'ils sont dans notre salon. Et c'est quasiment ça qui s'est passé, parce que l'Olympia à Paris, ce sont 2000 places. Et puis le Paradiso à Amsterdam, c'est pas loin d'être la même chose, avec une espèce de configuration comme ça, un peu à l'italienne. Vous savez, qui enserre la scène comme ça. Et on est très très proche des artistes. Mais alors, si je vous dis que sur la scène du Paradiso, en l'occurrence pour ce titre-là, il y a les Rolling Stones qui vont offrir à un public qui peut presque, voire même sans presque, les toucher, Give Me Shelter, c'est juste démentiel.

0: là, vous n'avez, entre guillemets, que le son. Mais les images, je vous les ai placées sur la page Facebook. Allez jeter un petit coup d'œil. J'aime autant vous dire que c'est juste une dinguerie intersidérale. Gimme Shelter en live, les Rolling Stones, l'album Stripped.
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0: Avouez-le, pendant quelques secondes, si ça se trouve pendant tout le morceau, si vous l'aviez jamais entendu, vous vous êtes cru dans les 60s. Vous vous attendez à ce qu'on vous dise, bah tiens, voilà, 1967, 1970, etc. Smash Mouth, pas du tout. C'était leur premier single de leur premier album en 1997, Walking on the Sun.
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0: Sur la route, c'est toujours calme, hein, Virginie ?
2: Oui, effectivement, Bruno, mais on va pas s'en plaindre.
0: Oh ben non.
2: Pas d'incident ou d'accident signalé, c'est tant mieux. Quelques petits ralentissements par-ci, par-là, c'est très raisonnable pour une heure de pointe. Un petit peu dans les travaux sur le 40 Lyon, Liège à Aix-la-Chapelle, avec maximum 5 minutes perdues dans les deux sens. Et puis à l'approche du ring de Bruxelles, quelques légers coups de frein sur le 40 venant de Liège, à hauteur de Woluwe-Saint-Étienne, vers le centre de Bruxelles. Et puis côté transport en commun, tout se passe bien, aucune perturbation signalée.
0: Oh, non, je faillis m'assoupir. Il faut dire que c'est très très calme quand même. C'est très très calme.
2: Exactement.
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0: 7h31 sur Classique 21. L'information revient à 8h avec votre journal. Voici les titres principaux. La chaleur moins présente aujourd'hui, mais qui aura retardé pas mal de chantiers ces derniers mois. Conséquence, des Wallons pourraient ne pas obtenir leur prime à la rénovation tant espérée. La sécheresse, elle, est toujours d'actualité et pour éviter qu'elle ne fasse trop souffrir nos forêts, la Wallonie réfléchit à comment les adapter au changement climatique. Des orages et un cours d'eau qui sort de son lit quand les éléments se déchaînent. Une randonneuse est morte, emportée par une coulée de boue en France. Et puis Anderlecht en Europa League ce soir. Les Mauves sont en Grèce face au PAOK ou PAOK Salonique pour le troisième tour préliminaire. Allez.
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0: Que ce soit Marie-Amélie Mastin ou Fanny Gillard, c'est un bonheur de les retrouver l'une comme l'autre. Voici Fanny. Bonjour Fanny.
4: Bonjour Bruno. Le monde du rock voit une figure historique tirer sa révérence. Glenn Hughes, ancien chanteur et bassiste de Deep Purple, a annoncé qu'il mettait un terme à sa carrière scénique pour raison de santé. À 74 ans, le musicien doit subir une nouvelle opération à cœur ouvert après une série d'examens médicaux. Passé par Deep Purple, Black Sabbath, Black Country Communion ou encore The Dead Disease, Glenn Hughes laisse derrière lui plus de 50 ans de carrière. S'il quitte la scène, il assure que cette décision est dictée par sa santé et non par un manque d'envie de faire de la musique. Brandon Flowers traverse une période de réflexion. Le chanteur des Killers confie au Times qu'il s'interroge sur son avenir et sur le sens qu'il souhaite donner à la suite de sa carrière. À 45 ans, Flowers explique que les tournées lui pèsent davantage qu'auparavant, même s'il reste profondément attaché à la scène. Il s'apprête pourtant à sortir Thrasher, son troisième album solo le 21 août, avant de repartir sur les routes dès septembre. Ce propos ressemble donc davantage à une remise en question personnelle qu'à une annonce de retraite. Enfin, les amateurs de rock progressif ont droit à une rencontre de prestige. Steve Hackett, ancien guitariste de Genesis, et Steve Rothery, figure de Marillion, dévoilent Red Dragon, le deuxième extrait de leur album commun, The Roaring Raves, attendu pour le 28 août. Le morceau mêle riff plus appuyé, sitar et même une vielle à roue dans un univers inspiré par la mer.
0: C'est transcendantal, comme d'habitude. Évidemment, le journal du rock est à retrouver quand vous le souhaitez sur RTBF Auvio. À tout à l'heure, Fanny.
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0: Tellement dommage que des conflits créatifs et surtout une espèce de mainmise sur le groupe par Mick Jones ait amené finalement Lou Gramm, le chanteur historique, la voix de Foreigner, à ne plus pouvoir réintégrer le groupe. Pourtant, il s'en était bien sorti. Il était sorti d'une tumeur au cerveau qu'il avait tenu éloigné, puis il avait réintégré le groupe au début des années 2000. Mais finalement, quand il y en a un qui tire toute la couverture à soi, bah c'est pas sympa, quoi.
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Il a mis en musique ce que nous pensons tous, nous, les amoureux inconditionnels de la musique, d'où qu'elle vienne, tant qu'elle est sincère et qu'elle est pleine de cœur, ça peut donner ce genre de déclaration d'amour. Music, chef-d'œuvre signé John Miles. Et il ne faut pas résumer John Miles juste à cette chanson. Hein. John Miles, vous le savez sans doute, sinon je vous l'apprends, il a été choriste notamment, et pas pour n'importe qui, pour Tina Turner, dont il tenait la guitare aussi. Pour Joe Cocker, il a été choriste pour lui, et non seulement ça, mais il a fait des paroles de chansons qu'après, Joe Cocker a fait entrer dans la légende. Et puis ici, Music, évidemment, on remarque la patte d'un certain Alan Parsons du côté de la production. Vous savez que cette chanson aurait pu devenir un grand, grand numéro un aux États-Unis, mais sauf que les Américains sont des gens très, très pressés. En tout cas, ils l'étaient à l'époque, en 1976. Il faut dire que c'est le début du disco aussi, donc un truc un petit peu anachronique comme Music qui débarque. Et ça les a un petit peu refroidis. Ils se sont dit non, on va pas passer l'intégrale, on va pas passer les 6 minutes, on va éditer ça, on va en faire un truc de 3 minutes, un petit peu plus, et ce sera très bien. Ben non, ça a fini à peine dans le top 100. Et c'est des choses qui arrivent. 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Je vous souhaite bonne chance et on joue vers 8h15. Si vous voyez arriver un appel masqué ou un appel privé, etc., vers cette heure-là, c'est peut-être votre humble serviteur. Donc décrochez, ne me laissez pas en rade, ça me fera le plus grand bien. Ici, celui qui va vous faire du bien, c'est Geoffrey Lecire. Geoffrey Lecire, il a animé la nuit bruxelloise pendant très très longtemps, et puis là, il est revenu aux sources du pop-rock qu'il aime. C'est surtout blues-rock ce qu'il nous offre ici avec ce nouveau single de son projet Spring Clean. Ça s'appelle Let Go, et ça fait comme ça du bien.

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0: très très clairement l'un des plus grands slow, l'une des plus belles power ballades de tous les temps. Still Loving You, nos amis allemands, les Scorpions.
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0: Malgré de belles éclaircies, les températures seront tout simplement de saison ce jeudi, Denis.
2: Oui Bruno, alors forcément ça peut nous paraître un petit peu plus frais que les jours précédents, et ce le sera en réalité. Entre beaux passages ensoleillés et quelques nuages, mais qui restent des nuages, on va dire décoratifs, le temps reste résolument sec, malheureusement encore aujourd'hui, mais les températures seront plus supportables. 20 à 21 degrés sur les hauteurs de l'Ardenne, ainsi qu'au littoral. Les 23 à 24 degrés pour le centre du pays. Entre guillemets, on en profite car ça va à nouveau chauffer en perspective du prochain week-end.
0: Merci d'être fidèle à RTBF Classique 21. Il est 8h.
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0: Est-ce que la tranquillité routière est fidèle à Classique 21 aussi, Virginie?
3: On dirait, Bruno. C'est vrai
0: bien.
3: Que... Oui, c'est chouette. Hein tout à fait. Situation toujours calme, toujours pas d'incident ou d'accident signalé. Toujours, par contre, ces travaux qui vous ralentissent du côté de Liège, sur le 40 Lyon-Liège à Aix-la-Chapelle, avec 5 minutes perdues entre Halleur et Cheratès dans les deux sens. À l'approche de Bruxelles, quelques ralentissements sur le 40 venant de Liège à hauteur de Woluwe-Saint-Étienne avec 5 minutes perdues vers le centre de Bruxelles. Et un objet encombrant nous est signalé également donc sur le 25 Bastogne-Liège à hauteur de Tilf. Il s'agit d'une bâche qui est sur la chaussée. Attention donc si vous circulez en direction de Liège. Et côté transport en commun, la SNCB nous signale une petite perturbation sur la ligne Liers-Herstal. La circulation se fait sur une seule voie. Des retards et suppressions sont possibles.
0: Merci. Et à tout à l'heure, Virginie.
3: À tout à l'heure.
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0: Il est temps de s'informer, rien de tel qu'un bon petit journal. Il est signé Mélanie Joris. Bonjour Mélanie.
4: Bonjour, la vague de chaleur est derrière nous. Un soulagement pour de nombreux entrepreneurs. Travailler sous la canicule, ce n'est bon ni pour les ouvriers, ni pour les matériaux, notamment dans l'isolation. Même si les températures ont baissé, la vigilance reste de mise dans nos forêts. Immersion avec la division Nature et Forêt dans ce journal. Enfin, l'épidémie d'Ebola s'intensifie en République démocratique du Congo. À l'heure actuelle, aucun médicament n'existe, mais l'espoir est permis. Les températures ne dépasseront pas les 25 degrés aujourd'hui. Une bonne nouvelle pour de nombreux entrepreneurs qui ne veulent pas bâcler leur chantier. Les grosses chaleurs des dernières semaines les ont obligés à ralentir, avec une conséquence pour le portefeuille des clients qui risquent de passer à côté de leur prime à la rénovation. Des primes qui se terminent fin septembre. Daniel Walter a rencontré Henri Adam, un entrepreneur du côté d'Arlon. Il explique en quoi cette météo est problématique pour son secteur.
5: Il faut savoir que les produits qu'on utilise demandent un maxima de 25 degrés pendant 24 heures pendant le temps de séchage. Et donc tous les jours où on a dépassé les 25, on peut dire 26 degrés, ça c'est pas encore trop grave, mais où on est aux alentours des 30 degrés, 35, voire même 40 degrés, on ne peut pas poser de cimentage ou de crépi sur les isolants. Nous, on veut bien accepter tous les chantiers qu'on peut, on sait bien la structure qu'on a. Chez nous, on a réussi à trouver de la main-d'œuvre supplémentaire, certaines solutions chez des sous-traitants, mais malgré ça, à un moment, on est calé par la température. Donc, voilà. Pour l'instant, on est un peu dans l'attente de voir si on pourrait avoir une dérogation sur les délais suite à la chaleur qu'on a eue durant les dernières semaines.
4: Une dérogation qu'il demande au gouvernement wallon pour obtenir un délai supplémentaire de 6 mois. Il fait donc plus frais aujourd'hui, nous sommes sortis de la vague de chaleur. Cela offrira peut-être un peu de répit aux pompiers, mais la vigilance reste de mise dans nos forêts. La surveillance du DNF, la division Nature et Forêt, est quotidienne pour prévenir tout départ de feu. Les forêts sont aussi repensées pour faire face au changement climatique. Immersion du côté de Vraie-sur-Semois avec Joséphine Turly, Benjamin Verporten et Tidiem Kouache.
6: Tous les jours, les agents du département de la nature et des forêts sillonnent nos forêts avec une mission principale, la prévention, surveiller les bois et sensibiliser les promeneurs. Stéphane Adam, chef du cantonnement de Bièvre.
7: Et ici, nous sommes typiquement dans la prévention feu de forêt, à savoir qu'on est face à une aire de pique-nique qui plus est le long de promenade balisée. Je vérifie que les affichages soient bien corrects et bien clairs et je viens vérifier s'il n'y a pas de feu, s'il n'y a pas de fumerolles, s'il y a des personnes présentes, on essaie de faire un peu de prévention.
6: Nos forêts disposent aussi de coupe-feu pour limiter la la propagation rapide des feux. Sauf qu'ils ne sont plus suffisants face aux incendies intenses. Vincent Verru, membre de la cellule Vigilance Incendie en Wallonie.
8: Ici, on est sur un endroit qui est plutôt un chemin qui pourrait être transformé en coupe-feu. Mais il faudrait alors prévoir un élargissement et un traitement de la végétation, certainement sur 20-25 mètres de large, voire plus. Et évidemment, tout ça demande des investissements. Il faut pouvoir convaincre les propriétaires de l'utilité aussi.
6: Pour faire face au changement climatique, nos forêts doivent aussi changer de visage, se diversifier davantage avec de nouvelles espèces et essences. Un délicat équilibre à trouver entre préservation de la nature et rentabilité économique pour les propriétaires.
4: À noter que la cellule sécheresse de la région Wallonne se réunira ce matin pour faire le point sur la situation. Dans l'actualité internationale, hier, l'Iran a indiqué être parvenu à un accord avec Oman sur un nouvel itinéraire de transit des navires dans le détroit d'Ormuz. Dans le même temps, Greenpeace alerte sur une possible marée noire dans une réserve naturelle d'Oman. Une catastrophe environnementale qui serait imminente puisque du pétrole s'écoule d'un navire soupçonné de faire partie de la flotte fantôme russe. Ce pétrolier a été endommagé début juin par 3 explosions à l'origine incertaine. Au Japon, l'heure est au souvenir. Il y a 81 ans, Hiroshima était frappé par la première bombe atomique. 3 jours plus tard, les Américains larguaient une autre bombe sur Nagasaki cette fois-ci. Les commémorations se dérouleront dans un contexte tendu à l'heure où la première ministre veut faire du Japon une grande puissance militaire. En République démocratique du Congo, l'épidémie d'Ebola s'intensifie. Les chiffres sont parlants. Déjà 2000 morts et plus de 4000 personnes contaminées. Le virus se propage extrêmement rapidement et reste difficile à contenir. Il n'existe pas de médicament miracle pour soigner spécifiquement les victimes. Les espoirs reposent sur les recherches menées actuellement, même si cela risque de prendre du temps. Écoutez Claire Nicolet, elle est la coordinatrice des opérations d'urgence de Médecins Sans Frontières.
9: On espère qu'il va y avoir des traitements spécifiques, puisque aujourd'hui ce n'était pas le cas. On traite les symptômes, mais on ne traite pas de façon spécifique. Il n'y a pas un médicament spécifique aujourd'hui. On a aussi un vaccin qui est en train d'être développé. On espère que, par exemple, le vaccin il puisse être disponible assez rapidement, mais après ça veut dire aussi organiser des campagnes de vaccination dans ces régions qui ne sont pas toujours faciles d'atteindre. Il y a aussi des réticences. Il y a des réticences vis-à-vis de la vaccination. On sait déjà qu'on est parti malheureusement pour de longs mois, ça c'est une certitude.
4: Une interview réalisée par Jean-Christophe Willems. Enfin, du côté du sport, au Tour de France femmes, hier, la néerlandaise Demi Vollering a remporté la 5e étape. Elle reste à 12 secondes de la maillot jaune, la Suissesse Marlène Reusser. La Française Pauline Ferrand-Prévot, qui avait gagné le Tour l'année dernière, n'est que 17e au classement général, à 5 minutes de la première. Au programme des coureuses aujourd'hui, une étape de plus de 150 km avec 6 cols. Et en football, ce soir, Anderlecht affrontera le PAOK Salonique au 3e tour préliminaire aller de l'Europa League. Un match à suivre en radio dès 19h45. La Gantoise jouera à Göteborg son 3e tour préliminaire aller de la Conference League. Voilà qui referme cette édition. Bonne journée à toutes et tous.
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0: Merci beaucoup Mélanie. L'info revient sur Classique 21. Il sera 9h.
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Le plus célèbre commissariat de toute notre histoire pour vous accueillir sur RTBF Classique 21 dans votre Coffee on the Rocks Police. Walking on the Moon en 1979. L'album Regatta de Blanc, est-il besoin de le préciser? Et puis alors vous avez remarqué ici, on était sur la Lune et puis il y a des chanteurs, des chanteuses, des groupes qui font des chansons qui parlent du 7e ciel. Alors le 7e ciel, on peut l'atteindre de différentes manières et on peut l'expliciter de façon très très différente. Par exemple, dans les paroles, on peut faire allusion à certaines choses. Lui, il n'a pas besoin de faire ça parce que dès les premières secondes de la chanson, on sait qu'on a affaire à un univers, comment dire, c'est une espèce de hammam rock'n'roll et funk aussi. Si en plus vous rajoutez le titre, je pense que tout est dit, votre honneur. Prince, Cream.

0: On laisse jusqu'au bout la crème, bien sûr, évidemment, jusqu'à la dernière goutte. Il est temps de jouer maintenant.
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0: Et une fois n'est pas coutume, destination les environs de Bruges. C'est là que Bernard nous attend, retraité de plein de choses, des assurances. Il a bossé dans plein de trucs différents. Il est fan de Genesis, période Phil Collins, et il s'avance en pleine lumière. Je suis ravi de vous accueillir, Bernard.
3: Mais bonjour Bruno.
0: Bonjour. Ça va bien vous ?
3: Super, super,
0: vous,
3: merci.
0: Vous avez du monde pour vous aider autour de vous ou bien vous allez vous la jouer en solo ?
3: Non, je vais la jouer en solo.
0: Parfait. Bah écoutez, j'espère que le questionnaire va vous porter chance. Vous m'avez dit que parfois vous butiez sur certaines questions. C'est plutôt quoi les univers que vous préféreriez éviter en termes de questions ?
3: Plutôt de tout ce qui est grunge, ce type-là, je suis vraiment pas très doué.
0: D'accord. Mais bah bon. Écoutez, je peux d'ores et déjà vous dire, il n'y a pas de grunge dans les trois questions maximum que j'ai à vous poser aujourd'hui.
3: Ok.
0: D'accord.
3: Par contre, attendons le thème.
0: Ah bah oui, écoutez, le thème c'est simple, vous savez que tous les jours il y a un thème différent en fonction de l'été. Mm-hmm. Et évidemment, quand on part en vacances, souvent on s'arrête où ça ? On loge où ça ?
3: Bah dans un hôtel.
0: Souvent dans un hôtel. Et il est question des hôtels mythiques du rock avec une chanson, un premier truc, une première question. Vous me donnez le top départ et on se lance.
3: Eh bien, allons-y.
0: Écoutez bien, quel est ce chanteur américain, dites donc,

0: Et là, vous allez avoir, franchement, vous allez me faire un strike. Vous devez me faire un strike. Je vous mets pas la pression, Bernard, mais vous allez me faire un strike. Quel est ce groupe californien qui nous accueille dans un hôtel luxueux dont on ne semble jamais pouvoir repartir? Welcome to the hotel.
1: Mais les Eagles, évidemment.
2: Mais bien sûr que oui, évidemment.
1: Oh là là.
0: Mais quelle merveilleuse bonne réponse, magnifique. La troisième question, on va la garder pour plus tard. Mais en attendant, l'essentiel est fait, Bernard. L'enceinte Bluetooth Classic 21, elle est à vous.
1: Mais c'est magnifique. Je vous remercie infiniment, Bruno. Je profite juste de l'antenne pour embrasser Véro et Pascal, des fidèles auditeurs également.
0: Eh ben voilà, parfait. Bah écoutez, je me joins à vous. On fait une grosse rasade de bisous à tout le monde. Et puis, on fait le plus vite possible pour vous livrer. Et croyez-moi, ça va très très vite. Vous n'allez pas devoir attendre des lustres avant de pouvoir profiter de votre enceinte Bluetooth.
1: C'est sympa. Merci beaucoup. Bonne journée.
0: Bonnes vacances. À très bientôt pour d'autres victoires.
1: Merci. Au revoir, Bruno. Au revoir.
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0: Ah, ça fait du bien comme ça. C'est vous qui gagnez, et moi, et nous, toute l'équipe, on est super contents. Comme si nous, on avait gagné un petit peu. Bah, quelque part, c'est pas faux, hein. On appartient à la même famille, finalement.

0: n'y a pas d'or pour savourer un Pink Floyd. La preuve, 8h26, Brain Damage, l'album Dark Side of the Moon.
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0: On a rendez-vous avec Hamid Faljaoui dans un instant. Vous savez, le meilleur des chroniques économiques, qui sont un des podcasts les plus appréciés par vous, évidemment, via RTBF Ovio. Vous pouvez télécharger quand vous voulez toutes les chroniques d'Hamid. Et bien, cette fois-ci, il est question de Netflix. Netflix qui modifie le paysage médiatique francophone en lançant un abonnement avec publicité. Est-ce que c'est vrai cette affaire-là? Il paraît que ça semble officiel. On va vérifier tout ça dans un instant avec Hamid Faljaoui. Bonne écoute tout le monde. Et puis les Hollies avec Bus Stop, c'est tout de suite, on se les fait en 1966, quasiment jour pour jour. Il y a, mon Dieu, tout ça? Je n'arrive pas à y croire. C'est pas possible. 60 ans sont passés depuis que c'est sorti cette merveille. Mais non.

0: écrite entièrement par un jeune homme de 19 ans qui s'appelle Graham Goldman, juste avant qu'il n'aille former un certain Tensisi.
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0: 8h30 sur Classique 21, destination les travaux avec Virginie.
3: Oui, exactement Bruno, puisqu'on a pas mal de chantiers en Belgique et ils vous ralentissent notamment sur le 411 Namur-Arlon entre B et Loyers, avec 10 minutes perdues en direction d'Arlon. La fin de ce chantier est prévue pour mardi prochain, courage et patience. Et du côté de Liège, on a toujours ces ralentissements, donc sur le 40 Liège-Aix-la-Chapelle avec 10 minutes perdues dans les deux sens entre Halleur et Herstal. Et puis côté transport en commun, eh bien la SNCB nous informe d'une perturbation sur la ligne Liers-Herstal avec des retards et suppressions possibles.
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0: Un juge a-t-il utilisé des arguments racistes pour rendre son jugement? C'est ce que dénonce une avocate, on en parlera dans votre journal de 9h. Faut-il interdire aux jeunes conducteurs les voitures puissantes, comme chez nos voisins français? C'est l'intention du ministre de la Mobilité, mais les avis sont partagés sur l'utilité d'une telle mesure. C'est une des conséquences du réchauffement climatique, l'érosion des plages. À la Côte d'Azur, certains bâtiments de bord de mer vont devoir être démolis. Nous entendrons des propriétaires légitimement en colère. En football, Anderlecht jouera ce soir son troisième tour préliminaire aller en Europa League contre le PAOK Salonique. Et puis Internet fête son anniversaire. Il y a 35 ans, jour pour jour, était créé World Wide Web, notamment par un Belge, Robert Caillot. Rendez-vous à 9h pour le détail de tout cela.
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0: Et donc c'est officiel, Netflix lancera son abonnement avec publicité en Belgique dès 2027. Cette formule publicitaire existe déjà depuis 2022 dans une douzaine de pays, la France, l'Allemagne, le Royaume-Uni, les États-Unis par exemple, mais pas chez nous. Cette annonce a été faite fin de la semaine dernière à New York et pour les abonnés, ça va changer la donne. Et pour le paysage médiatique francophone, encore plus.
5: C'est officiel, Netflix lancera donc son abonnement avec publicité en Belgique dès 2027. Alors précision utile, cette formule publicitaire, c'est vrai, elle existe déjà depuis 2022 dans une douzaine de pays, la France, l'Allemagne, le Royaume-Uni et les États-Unis, etc. Mais pas chez nous, donc plus pour longtemps, visiblement. Et c'est vrai que cette annonce a été faite fin de la semaine dernière à New York, et pour les abonnés, ça va changer la donne, et pour le paysage médiatique francophone encore plus. Alors, je vous donne un petit peu de contexte. En 2020, Reed Hastings, donc le patron de Netflix, disait que son modèle sans publicité, donc de streaming sans publicité, était le meilleur. Alors, pas par morale, par simple calcul. Et puis, deux ans plus tard, donc en 2022, c'est un virage à 180 degrés. Il a introduit la publicité et ça paye visiblement, puisque Netflix vise 3 milliards de dollars de recettes publicitaires en 2026. C'est déjà le double de 2025. Alors, vous allez me dire, pourquoi étendre la publicité à la Belgique et à d'autres pays maintenant? C'est simple, parce que la croissance des abonnés ralentit un peu partout dans le monde, parce que les hausses de prix, elles atteignent leurs limites, et puis parce que la concurrence, elle se durcit. En février dernier, Netflix a perdu la bataille pour le rachat de Warner Bros. La chaîne Discovery a été raflée par Paramount, et si l'opération se finalise, c'est très simple, Paramount va récupérer la chaîne HBO, va récupérer le blockbuster des Harry Potter, les blockbusters des Game of Thrones, et même la chaîne CNN. Bref, de quoi détourner pas mal d'abonnés. Et donc, Netflix, c'est simple, doit trouver de l'oxygène. Et l'oxygène, c'est la pub. Alors, pourquoi la pub? Parce que c'est plus rentable qu'un blockbuster. Une fois que la machine est mise en place, il suffit de vendre l'attention, la nôtre, notre attention qui est déjà captée. Et l'attention, effectivement, Netflix en a beaucoup, beaucoup. Alors, vous allez me dire, combien d'abonnés vont claquer la porte? Difficile à dire, mais Netflix a déjà fait son calcul. Là où la formule publicitaire existe déjà, plus de 60% des nouveaux abonnés la choisissent. Alors, ça, c'est pour le côté consommateur. Deuxième front, le marché publicitaire belge. Netflix, en effet, ne vient pas que chercher des abonnés. Il vient aussi chercher des budgets publicitaires auprès des annonceurs. Alors, les premiers visés, les premières victimes, si je puis dire, ce seront les acteurs commerciaux. Côté francophone, RTL Belgique est en première ligne. Alors, la RTBF est mieux protégée par sa dotation publique, mais RTL, les plateformes vidéo locales, les régies belges, toutes vont voir débarquer un concurrent mondial, avec une arme en plus redoutable, c'est-à-dire la publicité programmatique. Alors, c'est quoi, vous allez me dire, la publicité programmatique? Ben, c'est de la pub achetée en temps réel, ciblée bien plus finement qu'à la télé classique. À la télé, c'est simple, tout le monde voit à peu près la même pub. Sur Netflix, l'annonceur visera des segments plus précis. Un amateur de polar recevra une pub, et puis sa voisine, qui est fan de comédie, recevra une autre pub. Alors attention, ne me faites pas dire ce que je n'ai pas dit. La télé belge fait aussi de la publicité programmatique sur Ovio ou sur RTL Play. Mais c'est à petite échelle. Netflix donc débarque avec une marque mondiale, des millions et des millions d'heures d'attention et des partenaires aussi solides que Amazon ou Yahoo. Et donc la véritable leçon de cette info, c'est que pendant 15 ans, le streaming nous a vendu une libération. Payer et fini la pub. Eh bien, on peut le dire aujourd'hui, la promesse a été trahie. Aujourd'hui, on paye et on regarde la pub. Netflix n'a donc pas tué la télé. Netflix a inventé, pire, la télé payante avec de la publicité, c'est-à-dire le pire des deux mondes.
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0: Texas, leur tout premier carton, I Don't Want a Lover. Quelle carte de visite quasiment parfaite. 8h40 sur Classic 21. Et même avec une mémoire de poisson rouge, je pense que tout le monde peut se souvenir de ce qui s'est passé il y a un peu plus de 4 minutes à l'antenne. Ça n'a pas grand-chose à voir avec la question que je vais vous poser d'ailleurs. Écoutez bien, pour tout comprendre à l'économie sans devoir suivre les cours de la bourse, quel podcast ou chronique Classic 21 vous accompagne avec les analyses d'Hamid Faljaoui? Vous voyez, ça n'a strictement rien à voir avec ce qui s'est passé aussi à peine quelques minutes à l'antenne. Si vous pensez avoir la bonne réponse, autrement dit, de quoi traite cette chronique ou quel est le titre de cette chronique? Est-ce que c'est une chronique musicale, une chronique, je ne sais pas, économique, par exemple, hein, si d'aventure ce serait la bonne réponse, vous l'envoyez au 6021 avec derrière vos coordonnées complètes, adresse postale et adresse mail, très évidemment, avec 1 euro par SMS, ça c'est pour le prix de votre participation et en jeu, bien sûr, des écouteurs estampillés Classique 21 à remporter 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Donc pour tout comprendre de l'économie sans devoir suivre les cours de la bourse, quel podcast ou chronique Classique 21 vous accompagne avec les analyses toujours fines et rarement rassurantes d'Hamid Faljaoui? Envoyez-moi tout ça au 6021, 1 euro par SMS et bonne chance.
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0: Le très très doué leader de Maneskin, Damiano David, dans ses œuvres en solo. Carton assuré, c'était l'année dernière. Zombie Lady.
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0: Ah, j'ai cru que la chanson continue un petit peu, c'est vrai, hein, c'est un petit peu la même rythmique que Damiano David et Zombie Lady. Non, ici, il est question du tube de l'été. Si vous ne le savez pas, vous n'allez pas tarder à l'apprendre. Tout cet été, on passe en revue quelques-unes des chansons qui ont marqué l'été. Alors des fois, ce sont des chansons très très évidentes. Et puis à d'autres moments, on se dit, mais pourquoi cette chanson-là? Et ici, il n'y a pas vraiment d'explication, si ce n'est l'efficacité redoutable du single. Ceci dit, l'album du même nom que ce single est sorti fin 1982. Et donc, ça a pris quelques mois avant qu'à l'été 83, ça devienne la chanson de l'été, en tout cas pour ce groupe. Le groupe, c'est Indochine. Et comme le dit Nicolas Sirkis, à l'époque, ils étaient dans un trip Rambo, héros invincible. Et donc, il est allé fouiller dans une bibliothèque qu'il avait ramenée de Belgique, puisqu'il a séjourné pendant un temps en Belgique, et il a trouvé... Allez donc savoir comment, des Bob Moran, dites donc, c'est fou ça. Et comme il y avait des titres qu'il trouvait incroyables et qui correspondaient à la musique qu'il était en train de composer avec son frère et ses camarades de jeu, eh ben il s'est dit, je vais intégrer ces titres, je vais les malaxer, je vais voler tous les titres de Bob Moran et je vais les inclure dans la chanson en question pour recomposer une histoire. Alors est-ce que c'est la moiteur de la jungle birmane qui a contribué à faire de l'aventurier le succès que c'est devenu? Mais c'est vrai que sortir en 1982 sur l'album et puis faire son petit chemin pièce par pièce jusqu'à aboutir à l'été 83 et devenir le succès pour Indochine de l'été 83 et surtout le titre qui va les mettre en orbite au niveau de la notoriété, c'est très très fort.

Le gaucher magique Jimi Hendrix et son Experience sur Classique 21, Little Wing. Rendez-vous le 18 septembre prochain pour pouvoir vous procurer le nouvel album de Vieille Gloire de Retour. Et oui, ce sont des amis de la famille. Apples for Isaac, c'est le titre de l'album de Echo and the Bunnymen. Voici le premier single.

0: Premier single d'un nouvel album très très attendu, le nouvel album des Coen de Bunnymen, Apples for Isaac. Donc ça sort le 18 septembre prochain. Et à l'intérieur de cet album, il y a encore de l'émotion au rendez-vous, puisque les dernières sessions, les dernières participations du regretté Clem Burke, le batteur historique de Blondie, sur 10 des 11 chansons, on va retrouver ça dans Apples for Isaac le 18 septembre.
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1: Malgré de belles éclaircies, les températures seront tout simplement de saison ce jeudi, Denis.
2: Oui, Bruno, alors forcément, ça peut nous paraître un petit peu plus frais que les jours précédents, et ce le sera en réalité. Entre beaux passages ensoleillés et quelques nuages, mais qui restent des nuages, on va dire, décoratifs, le temps reste résolument sec, malheureusement, encore aujourd'hui, mais les températures seront plus supportables. 20 à 21 degrés sur les hauteurs de l'Ardenne, ainsi qu'au littoral, et 23 à 24 degrés pour le centre du pays. Entre guillemets, on en profite car ça va à nouveau chauffer en perspective du prochain week-end.
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1: Alors la route, globalement, elle est calme, Virginie, mais il y a des travaux et eux, ils le sont beaucoup moins.
7: Oui, exactement Bruno, on a quelques ralentissements dans les divers chantiers en cours notamment et surtout sur le 411 Namur-Arlon entre B et Loyers. Comptez 15 minutes perdues en direction d'Arlon, la fin de ce chantier est prévue pour mardi prochain, courage et patience si vous passez par là. Et du côté de Liège, on a également ce chantier qui vous ralentit sur le 40 Liège-Aix-la-Chapelle avec 5 minutes perdues dans les deux sens entre Aller et Herstal. Pour rejoindre la capitale, quelques légers coups de frein également sur le 40 venant de Liège avec 5 minutes perdues vers le centre de Bruxelles. Quelques légères files également sur la petite ceinture de Bruxelles avec 5 minutes perdues vers le midi. Et côté transport en commun, la SNCB nous informe de quelques retards et suppressions sur la ligne Liers-Herstal.
1: Moi, Cobain, je trouvais ça très très
7: oui,
1: bien.
7: Oui, je trouvais ça bien aussi.
1: C'est inventif quoi.
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1: Il est temps de s'informer. Voici votre journal Mélanie Joris. Bonjour.
9: Bonjour, l'Iran et Oman annoncent être parvenus à un accord concernant le détroit d'Ormuz, mais sa réouverture effective n'est pas encore garantie. La cellule sécheresse de la région wallonne se réunit ce matin. Le manque d'eau a des conséquences sur la biodiversité et notamment sur les castors. Enfin, en football, ce soir, Anderlecht affronte le PAOK Salonique. L'entraîneur le sait, ce ne sera pas facile. Un accord se dessine donc pour la réouverture du détroit d'Ormuz. L'Iran et Oman, qui se partagent le corridor maritime, disent s'être entendus sur le tracé d'une nouvelle route. Ils attendent l'approbation du guide suprême iranien et préparent une déclaration commune. Washington ne fait pas partie de l'équation pour l'instant. Aux États-Unis, les précisions d'Isabelle Labéry, correspondante de Radio France.
10: L'Iran écarte les États-Unis, les voilà parties tierces en retrait des discussions. Sauf qu'en réalité, un accord à deux avec Oman ne pourra pas à lui seul aboutir au rétablissement de la circulation dans le détroit. Les Américains sont toujours militairement très présents dans la zone. Ces trois dernières semaines, ils ont empêché une cinquantaine de navires de débarquer dans les ports iraniens. Chacun se tient. Tant que ce blocus ne sera pas levé, Téhéran refuse de faire un geste. Autre point de désaccord, l'instauration d'un droit de passage. Quelles qu'en soient les justifications côté iranien, pour Washington, c'est non. Laisser Téhéran avoir un droit de regard sur le trafic maritime serait lui offrir un avantage stratégique majeur, une humiliation même pour les États-Unis après 5 mois de conflit pour rien. Bref, les pourparlers risquent de durer, au point que le vice-président J.D. Vance temporise l'enthousiasme de son patron. C'est la faute aux divisions du régime iranien, dit-il, mais dans ces discussions, on avance beaucoup, d'un pas en avant, deux pas en arrière.
9: Au Japon, aujourd'hui, place au recueillement lors d'une cérémonie pour la paix en mémoire des victimes des bombardements atomiques sur Hiroshima et Nagasaki. C'était il y a 81 ans, les États-Unis lançaient 2 bombes qui ont fait plus de 140 000 morts. Chez nous ce matin, la cellule sécheresse de la région wallonne doit se réunir pour faire le point sur la situation. L'absence de pluie a des conséquences directes sur la vie de nombreux animaux sauvages. C'est le cas pour certains castors qui voient le niveau de leur plan d'eau dangereusement baisser. En cascade, c'est toute la biodiversité locale qui est chamboulée. Clément Glessner s'en est rendu compte dans les bois de Saint-Hubert.
11: En bordure de chemin, dans le massif de Saint-Hubert, une mare artificielle.
12: On voit d'ailleurs des sortes de petits morceaux de bois un peu taillés comme des crayons.
11: L'œuvre d'un castor installé ici depuis plusieurs années déjà. Il a aussi construit une hutte, normalement couverte par plus d'1 mètre d'eau.
12: Cette hauteur permettait en fait au castor d'assurer la sécurité de sa hutte.
11: Aujourd'hui, avec la baisse du niveau de la mare, l'entrée est à découvert. Thierry Petit, garde forestier à Saint-Hubert.
12: S'il y a un renard qui vient, ben, il pourrait évidemment se faufiler dans le terrier vu qu'il est sec.
11: En danger, toute la famille de castor pourrait se retirer de la zone, laissant le plan d'eau se détériorer avec des conséquences pour le milieu.
12: On voit des grenouilles vertes, on voit des libellules, on voit toute une série d'animaux qui sont complètement inféodés au milieu aquatique. Bien, sans eau, ces animaux disparaissent.
11: Sur le chemin, deux promeneurs interpellés.
0: Plein de beaux trucs, faut juste ouvrir les yeux.
11: Il le remarque à proximité, la flore est déjà lourdement impactée par le bas niveau de cette mare.
0: Ça se posait des questions. Quand on voit tous les arbres, tout qui devient rouge partout, les hêtres, j'en ai vu là-bas, qui étaient dans le bois, étaient tout craqués. Et ça...
11: Un dernier souffle parce que maintenant on le sait, avec ces fortes chaleurs à répétition, c'est tout un microcosme local qui pourrait définitivement s'effondrer en à peine quelques étés.
9: Toujours dans les bois, mais cette fois-ci dans la région de Charleroi. Cet été, la SBL Charleroi Nature propose un stage pour les 5-13 ans sur le thème de Koh-Lanta. Objectif, découvrir la forêt de manière ludique. Un reportage de Malika Bercy.
13: Au bois de l'Overval, les enfants s'affrontent sur des épreuves sportives et apprennent à cuisiner sauvage.
14: Moi, j'ai bien aimé l'acrobranche et les épreuves qu'on a dû faire en équipe pour Koh-Lanta et tout ce qu'on a découvert comme animaux, comme les orvets et tous des trucs comme ça.
13: Nicolas Pidia, animateur, poursuit un objectif clair.
15: Le but, c'est tout simplement déjà de les mettre dehors, de les pousser à travailler ensemble le matin pour réussir leurs activités sportives et de se soutenir l'après-midi, de comprendre qu'une recette, ça ne se fait pas tout seul par la volonté du Saint-Esprit.
13: David Dumont, chargé de projet, pointe les avantages de passer du temps à l'extérieur.
16: Les enfants sont vraiment beaucoup trop habitués à être sur une tablette ou devant un PC. Et donc, le but, c'est de leur montrer tous les bienfaits que l'extérieur et le bois peut apporter au quotidien.
13: Les enfants eux-mêmes sont convaincus par le stage.
17: Moi, j'adore venir ici. Ça nous fait un peu sortir de nos écrans.
14: On découvre plein de trucs, on apprend. On dit que sur les écrans, à part tuer des gens ou faire des trucs comme ça, on n'apprend rien de spécial.
18: Sur les écrans, c'est de l'IA. Ici, c'est pas de l'IA, c'est de la vraie nature.
13: Un Koh-Lanta sans élimination, mais avec de la coopération.
9: Et puis en football, Anderlecht jouera ce soir son troisième tour préliminaire aller en Europa League. Cela se passera au PAOK Salonique, une rencontre à l'issue incertaine parce que l'équipe grecque n'est pas facile à déborder, surtout quand elle joue devant son public. L'entraîneur des Mauves, Victor Bruno.
19: Un match reste un match. On essaye d'anticiper quasiment tous les scénarios qu'on peut rencontrer, mais d'un match à l'autre, on peut rarement prédire l'approche de l'adversaire. On ne se sent pas plus confiant juste parce qu'on a réussi un résultat positif contre Hammarby. On sait que ce soir, on va se retrouver confronté à des difficultés nouvelles, différentes. On doit juste être prêt à y répondre, essayer d'être fidèle à ce qu'on tente de construire, aux fondations que l'on tente de créer, au style qu'on essaye de générer. Bien sûr, ce n'est pas toujours possible selon l'adversaire rencontré. Et le PAOK est une très bonne équipe, donc on s'attend à un beau challenge.
9: Une interview réalisée par Manuel Jousse. Le match commencera à 19h45 et sera à suivre en radio. Et puis pour terminer, au Tour de France Femmes, aujourd'hui place à la 6e étape, un parcours de plus de 150 km avec 6 cols. Hier, c'est la néerlandaise Demi Vollering qui a remporté l'étape à l'issue d'un sprint. Candidate à la victoire finale, il lui reste, elle est à 12 secondes de la maillot jaune, la Suissesse Marlène Resser. L'étape sera à suivre en télé sur Tipeee. Et voilà qui referme cette édition. Je vous souhaite une excellente journée.
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1: Merci Mélanie et l'ensemble de la rédaction de la RTBF. L'info revient à 10h.
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0: c'était pas forcément gagné d'avance, hein. Pouvoir se relever pour un groupe comme Linkin Park juste après la perte de Chester Bennington, le chanteur décédé tragiquement, et puis le départ du batteur Rob Burden, ça a pas été facile. Et pourtant l'arrivée de Colin Britton du côté des fûts et d'Emily Armstrong du côté du micro, vous voyez que ça le fait quand même, notamment avec ce single incontournable, The Emptiness Machine, en 2024. Elle le sait pas encore, mais peut-être et même sûrement qu'elle est à l'écoute. Elle va donc être très très vite au courant, la petite Sophie qui nous a envoyé la bonne réponse au 6021 concernant la question que je vous ai posée depuis ce matin, à savoir, pour tout comprendre à l'économie sans devoir suivre les cours de la bourse, quel podcast ou chronique Classique 21 vous accompagne avec les analyses d'Hamid Faljaoui? Évidemment, elle m'a répondu, comme bon nombre d'entre vous d'ailleurs, la chronique économique d'Hamid Faljaoui. Sophie Pirot, elle est du côté de St. Peter's Chapel. Eh ben, c'est chez elle, c'est chez vous, chère Sophie. C'est pas facile, hein, ça, que vont arriver les écouteurs siglés Classique 21. Félicitations.
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0: For what it's worth, Buffalo Springfield sur Classic 21, 9h19. Il est largement temps de retrouver l'un des podcasts les plus courus de l'été 2026, pour ne pas dire le plus couru, l'intégrale Dépêche Mode.
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2: 1989, Dépêche Mode entre en studio avec un nouveau producteur, Mark Ellis, connu sous le pseudo de Flood. Un homme taiseux, méticuleux, qui enregistre tout, absolument tout, et ce pour trier ensuite et conserver ce qu'on appelle dans le jargon de studio les accidents heureux, ces ratés, ces moments imprévus, mais qui finalement sonnent bien et offrent parfois cette couleur, ce petit plus à un enregistrement. Avec Alan Wilder au clavier et Martin Gore à la composition, il s'installe à Milan, puis au Danemark et ensuite à Londres. Un album qui se construit par fragments. Et cet album, il l'appelle Violator. Martin Gore a trouvé l'idée de ce nouveau titre dans un livre. Un livre sur Priscilla Presley et sa vie entière consacrée à un seul homme. Une dévotion totale et aveugle, pas loin de la foi religieuse. Et Gore retourne l'image. Il en fait une chanson sur le besoin de croire en quelqu'un d'humain plutôt qu'en un dieu lointain et semblant inaccessible. Personal Jesus sort en août 1989. Un riff de guitare électrique sur un album de synthétiseur. Une anomalie et une provocation absolument délibérée. Il entre dans le top 30 britannique, puis grimpe et s'installe durablement. Mais Martin Gore a plus d'un tour dans son sac. Il a aussi composé un titre prometteur. Au départ, une balade intime au clavier. Flood et le directeur artistique Daniel Miller entendent autre chose dans cette démo et décident de la transformer, d'ouvrir le titre vers de nouvelles sonorités et aussi de l'étendre. Martin Gore résiste au départ, puis finit par céder et le résultat en valait la peine. Le single sort en février 1990 et il entre directement à la 4e place des charts britanniques. C'est leur meilleur classement depuis Just Can't Get Enough, 9 ans plus tôt. Violator paraît le 19 mars 1990. Le lendemain matin, Los Angeles n'est plus tout à fait la même ville.
3: The band is called Depeche Mode, the latest postmodern group to retake the United States by storm.
2: Le 20 mars 1990, le Warehouse, un magasin de disques de Los Angeles. Depeche Mode doit y signer des autographes. Les organisateurs attendent quelques centaines de fans. Il en vient 20 000. 20 000 personnes dans une seule rue. La foule déborde sur les voies de circulation. Des voitures sont carrément retournées. La police montée intervient. Des hélicoptères survolent le quartier. La séance est annulée au bout de quelques minutes. Alan Wilder avouera plus tard qu'il n'a pas vraiment saisi ce qui se passait ce jour-là devant le Warehouse. Que la scène était tellement démesurée qu'elle lui a simplement échappé. Dave Gahan, lui, était pris par ses pensées. Il regardait cette foule comme quelqu'un qui reconnaît enfin quelque chose qu'il cherchait depuis longtemps. Et chaque soir du World Violation Tour qui suit, en montant sur scène, il retrouve exactement cette même sensation, la foule indomptable, le bruit, le coup de fouet de l'adrénaline. À cet instant, ce n'est pas encore un problème. C'est juste la chose la plus puissante qu'il n'ait jamais ressentie.
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0: On ne s'en lassera jamais, on est d'accord. Blondie, Heart of Glass.
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0: Il est 9h30, on jette un énième coup d'œil sur la route pour se rendre compte qu'en fait, en dehors des travaux, ça va.
2: Oui, c'est vrai Bruno, on n'a pas d'incident ou d'accident signalé, c'est tant mieux. Par contre, effectivement, ces chantiers qui vous ralentissent, notamment sur le 411 Namur-Arlon entre B et Champion, avec 10 minutes perdues en direction d'Arlon. Côté transport en commun, la SNCB nous informe d'une perturbation sur la ligne Liège-Guimin. Des retards et suppressions sont toujours possibles.
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0: Dans le Let's Work Together d'aujourd'hui, peut-être une offre d'emploi va vous intéresser, mais surtout ce qui va vous intéresser, c'est de découvrir celle qui vous propose cette offre d'emploi.
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0: Une chanson de séduction. Anthony Kiedis, le chanteur des Red Hot, est en train de séduire quelqu'un, une ancienne amoureuse, à qui il a dédié cette chanson de Zephyr Song, en lui proposant par exemple de s'envoler sur les ailes du Zephyr en sa compagnie. Bon, elle vous propose pas autant que ça, Charlotte, mais c'est intéressant ce qu'elle amène.
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0: Charlotte de Reuver, qui est Human Resources Officer. Je l'ai bien prononcé, hein, Charlotte ?
2: Oui, c'est bien ça.
0: Magnifique, amazing. De Vadigrand. Alors, Vadigrand, c'est une société dont on va parler, une entreprise familiale dont on va parler. Mais d'abord, les Red Hot Chili Peppers, c'était votre choix. Donc ça, c'est super bien aussi. Donc ça veut dire que l'auditeur ou l'auditrice qui va peut-être être sensible à ce que vous allez nous raconter et à votre offre d'emploi peut déjà se dire que s'il va bosser pour Vadigrand, il bossera d'une façon ou d'une autre, il partagera le même air qu'une fan des Red Hot Chili Peppers.
2: Exactement.
0: Voilà. Bon, alors c'est pas l'essentiel de votre offre d'emploi, mais parlez-nous d'abord de votre entreprise, Vadigrand, parce que vous en parlez tellement bien.
2: Bah, Vadigrand, c'est une entreprise qui est pour le moment située à Guilanguin, mais on a aussi un site à Lénic. Et en fait, on fait tout ce qui est pour les animaux domestiques. On fait de la distribution des produits que les auditeurs peuvent retrouver dans les jardineries, dans les animaleries, etc.
0: Alors, il faut savoir que Charlotte, elle vous dit ça comme ça, ça a l'air très, très formel. Et ça l'est, évidemment. Vadigrand, c'est une entreprise, on en parle, on présente la carte de visite, etc. Mais il faut savoir que dans le texte que Charlotte nous a fait parvenir, il y a beaucoup de sentiments. On vous sent très attaché. J'ai pas envie de vous mettre dans l'embarras, Charlotte, hein, mais on vous sent très attaché à Vadigrand. Ça fait 5 ans que vous y êtes, à peu de choses près, c'est ça, hein?
2: Oui, c'est bien ça.
0: Et vous en parlez merveilleusement bien, parce que vous dites qu'il y a des valeurs auxquelles vous êtes très attaché et auxquelles, légitimement, les membres du personnel devraient être attachés. En tout cas, celle ou celui qui nous écoute et qui va postuler peut-être dans quelques minutes, il doit adhérer à ces valeurs, et ce sont des valeurs magnifiques. Pouvez-vous les résumer en 3 mots comme ça ?
2: Oui, nos valeurs, c'est la joie, la curiosité, la reconnaissance, l'application et l'audace. Et on peut retrouver ça, par exemple, l'audace, c'est parce que on aime être audacieux, commencer des nouveaux projets, on veut innover, évoluer. Mmh. La joie, c'est, on le ressent chaque jour. On a envie que les gens ils viennent avec un sourire et ils repartent avec un sourire. Donc, on se dit bonjour, on prend le temps de partager aussi beaucoup de moments informels et formels au café. On organise des événements.
0: Ouais.
2: On a aussi des office dogs.
0: Oui, ça, c'est très chouette, ça.
2: Au bureau, ça aussi, ça apporte beaucoup de joie. Donc ça c'est important pour nous et il y a la curiosité aussi qui est super important. C'est une curiosité saine, hein. C'est vraiment être curieux de un pour soi-même, d'apprendre plus
0: et de transmettre aux autres aussi.
2: Oui, c'est aussi être curieux envers les autres, le boulot des autres, pour montrer plus d'empathie.
0: Bien sûr.
2: Donc ça, c'est des choses qui sont super importantes pour nous.
0: Donc voilà, ça c'est déjà un tableau magique, hein. On se dit, voilà, cette société, voilà les valeurs qu'elle défend, voilà Charlotte qui la représente et qui en parle bien. Et puis alors, il y a une équipe autour de ça, vous êtes à peu près 110 personnes réparties sur plusieurs sites, et vous cherchez quel type de profil pour le Customer Service Agent. Racontez-nous un petit peu en quoi va consister son boulot.
2: Ben, le Customer Service Agent, c'est la personne qui est au bout du téléphone pour nos clients, qui est derrière son ordinateur pour régler tout ce qui est, pour que toute commande qui entre, en fait, arrive finalement vers le client. Donc, il fait vraiment tout le suivi de A à Z pour que nos clients, justement, soient satisfaits de nos services. Ils trouvent des solutions à des problèmes qu'il peut y avoir. Donc, c'est beaucoup du tac au tac.
0: Mm-hmm.
2: C'est un job très dynamique.
0: Bon, alors il faut être très réactif, il faut être très dynamique. Est-ce qu'il faut avoir beaucoup d'expérience en la matière, par exemple d'avoir travaillé au téléphone ou d'avoir le sens de la clientèle, oui?
2: Bah, il faut surtout se sentir à l'aise, je pense, au téléphone et en contact avec les clients et pas avoir peur d'affronter, par exemple, une situation un peu plus compliquée. C'est aimer être en contact.
0: D'accord.
2: Aimer aider les autres. Il ne faut pas spécialement avoir beaucoup d'expérience. Il faut surtout parler français et néerlandais aussi parce que nos clients sont surtout situés en France et en Belgique. Donc ça, c'est vraiment les langues principales.
0: D'accord, avec l'anglais qui, évidemment, reste un atout toujours. Hein.
2: Oui, exactement.
0: Donc, si la joie, la curiosité, la reconnaissance, l'implication, l'audace, la voix de Charlotte, ses mots et Vadigrand et cette offre d'emploi vous séduisent, rendez-vous maintenant, par exemple, sur classique21.be, section Let's Work Together, pour postuler. Et c'est vous qui allez sélectionner, Charlotte, non, les candidats ?
2: Moi et ma collègue Yana.
0: D'accord.
2: On fait la première sélection.
0: Bon, alors
2: donc,
0: voilà.
2: C'est nous qui vont rencontrer.
0: Donc voilà, c'est elle que vous allez rencontrer. À vous de jouer, vous êtes à la recherche d'un emploi. Eh bien écoutez, cette offre d'emploi peut vous séduire. En tout cas, les valeurs de l'entreprise Vadigrand nous ont séduit, nous. C'est pour ça qu'on avait envie de relayer ça vers chez vous. Merci beaucoup d'avoir été notre invitée ce matin, Charlotte.
2: Avec plaisir.
0: Et félicitez toute l'équipe pour la programmation qui nous occupe jusqu'à 10h.
2: Allez, oui, je vais leur dire ça.
0: On va savourer ça. Merci, à très vite pour d'autres nouvelles.
2: Au revoir.
0: Bonne journée.
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0: On n'est pas bien là. Ah si, on est bien à 9h45 avec la programmation de nos invités de Let's Work Together par la voix de leur représentante Charlotte De Weyver. Et c'était Vadigrand, l'entreprise que vous pouvez retrouver sur Let's Work Together, sur classique21.be, les Stray Cats, auparavant les Red Hot Chili Peppers, Étienne Dao dans la programmation. Pour la suite, c'est Steve Barrow.
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1: C'est super estival également ce titre de Tiff Barrow, Tabou, dans la programmation de nos invités Let's Work Together. Et là, c'est comme un souffle punk. Ça tombe vachement bien parce qu'on ne s'est pas concerté par rapport à la promo de ce que je vais vous faire là maintenant. Mais le punk, justement, il en est question. 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

0: Les Rita Mitsuko dans la programmation Let's Work Together ce matin. C'est comme ça. Petite pause, dernière ligne droite avec les Kings.
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0: qui clôture la programmation de l'entreprise Vadigran qui recherche, je vous le rappelle, un Customer Service Agent du côté de Guy Languin et puis un groupe contrôleur finance. Enfin bref, pas mal de choses que vous allez pouvoir retrouver sur classique21.be. N'oubliez pas la rubrique Let's Work Together. Et si vous êtes une entreprise, vous voulez qu'on parle de vous, rendez-vous sur la même adresse.
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0: Malgré de belles éclaircies, les températures seront tout simplement de saison ce jeudi, Denis.
2: Oui Bruno, alors forcément ça peut nous paraître un petit peu plus frais que les jours précédents, et ce le sera en réalité. Entre beaux passages ensoleillés et quelques nuages, mais qui restent des nuages, on va dire décoratifs, le temps reste résolument sec, malheureusement encore aujourd'hui, mais les températures seront plus supportables. 20 à 21 degrés sur les hauteurs de l'Ardenne, ainsi qu'au littoral. Les 23 à 24 degrés pour le centre du pays. Entre guillemets, on en profite car ça va à nouveau chauffer en perspective du prochain week-end.
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0: Du côté du centre Perex, Virginie, depuis tout à l'heure, je sens que Virginie s'ennuie parce qu'il n'y a pas grand-chose sur la route, à part des chantiers.
4: Oui, voilà, ils nous occupent en tout cas aujourd'hui. On se met à la place aussi des automobilistes qui doivent passer par là. Et justement, là, il y a des files. Et donc, c'est du côté de Namur, sur le 411, reliant Namur à Arlon, entre Baie et Champion. Il y a un chantier qui se termine mardi prochain, le 11 exactement. Donc voilà, soyez patients jusque-là. D'ici là, actuellement, vous perdez entre 5 et 10 minutes en direction d'Arlon. Autre chantier qui vous occasionne quelques coups de frein, c'est du côté de Liège, sur le 40, Liège-Aix-la-Chapelle, entre Anse et Herve. Vous perdez 5 à 10 minutes dans les deux sens. Et puis, je vous rappelle justement cet événement sportif, le Tour de la province de Namur, qui se déroule jusqu'à dimanche. Aujourd'hui, l'étape 2 se déroule à Couvin, ce qui pourrait causer quelques embarras de circulation.
0: Merci pour toutes ces informations et le soleil dans votre voix, Virginie. Les
4: avec
0: auditeurs
4: plaisir.
0: Et auditrices l'apprécient aussi, donc je vous relaie tout ça, quoi. D'accord.
4: Merci.
0: À très vite. Au revoir.
4: À bientôt.
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0: Il est temps de tout savoir. En bref, voici votre flash avec Mylène Berkmans. Bonjour Mylène.
5: Bonjour, où en est la sécheresse en Wallonie? La cellule de la région se réunit ce jeudi matin pour faire le point sur la situation, le point aussi sur le niveau des cours d'eau et nappes phréatiques, alors qu'on sait qu'en Flandre, elles sont quasiment à sec. Seuls 4 petits millimètres de pluie sont tombés sur l'ensemble du mois de juillet. Avec cette situation, le risque d'incendie est aussi plus important. Alors pour prévenir au mieux, les pompiers et agents du département de la nature et des forêts en Wallonie doivent cartographier avec précision les forêts et repérer les sentiers accessibles aux camions citerne. Au moins 4 personnes sont mortes aux Philippines dans des glissements de terrain sur l'une des principales îles de l'archipel. Les Philippines qui subissent des pluies torrentielles depuis 4 jours. Et puis au Moyen-Orient, 2 soldats israéliens sont morts dans le sud du Liban pour la première fois depuis un mois dans ce conflit qui oppose l'État hébreu au Hezbollah, une milice chiite pro-iranienne. L'armée israélienne a réagi avec des frappes aériennes qui ont fait plusieurs blessés cette nuit. Dans le même temps, des négociations ont lieu en ce moment à Rome pour établir des zones pilotes où l'armée libanaise se déploierait au sud du pays, une région actuellement occupée par Israël. La FIFA reconnaît des erreurs et présente ses excuses après le projet avorté d'ouverture de la Coupe du Monde à des investisseurs privés. L'organisation du football mondial réaffirme son soutien à son président Gianni Infantino, qui est la cible de nombreuses critiques. Malgré l'insistance de plusieurs fédérations pour obtenir sa démission, le dirigeant reste en place pour l'instant, mais la pression reste très forte, en particulier du côté de l'UEFA, l'instance européenne du football. Les footballeurs d'Anderlecht sont en Grèce. Ce soir, ils disputeront leur 3e tour préliminaire aller de l'Europa League au PAOK Salonique. Ce sera à partir de 19h45 et ce sera à suivre en radio sur RTBF Vivacité. La Gantoise jouera à Göteborg, son 3e tour préliminaire aller de la Conference League. C'est la fin de ces informations. Belle journée.
0: Belle journée, Milan. Merci beaucoup. L'information revient très vite sur la RTBF Classique 21 notamment, bien sûr. Il est 10h03. Il est temps que je vous confie au bon soin en mode best-of de Laurent Deboeuf. À demain, 6h.
6: 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Ravi de vous retrouver en ce jeudi matin et on va repartir ici en 1978 avec ce best-of soundtrack avec les Who qui livraient l'album Who Are You, un album incandescent où l'énergie brute côtoyait aussi la désillusion. C'est le dernier disque enregistré avec le batteur Keith Moon quelques semaines avant sa disparition. Une œuvre de tension, d'humour noir aussi et puis de vérité qui récemment a aussi été rééditée dans une somptueuse édition de luxe. Une séquence que nous vous avions proposée, c'était le 9 novembre 2025 en compagnie de Laurent Riepy.
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0: C'est New Song ici qui ouvre cette troisième partie d'émission et ce titre d'ouverture donc de Who Are You, donc un album qui ressort aujourd'hui dans une édition de luxe somptueuse. C'est un disque qui est sorti en 1978 mais qui restera à jamais le dernier album enregistré par Keith Moon, et cette séquence bien entendu on la partage avec Laurent Riepi. Bonjour Laurent.
1: Bonjour Laurent, oui c'est un album presque crépusculaire qui écrit dans une certaine tension, il y a pas mal de fatigue aussi, mais on retrouve aussi sur cet album, et c'est important de le souligner, un sens de la vérité qu'on ne retrouve plus vraiment beaucoup à cette époque, en tout cas dans le rock, puisque effectivement le rock est en pleine mutation, et les Who sortent donc d'un long silence ici, chacun a vécu ses drames, ses doutes, et tout cela remonte à la surface dans des sessions d'enregistrement qui sont étirées entre l'automne 1977 et le printemps 1978.
0: Oui, et alors, autour d'eux, le monde du rock a changé, hein, vous venez déjà de le dire. Donc le punk a explosé, les Sex Pistols ont dynamité les certitudes, et les groupes dits classiques, entre guillemets, sont accusés d'avoir perdu le feu. Mais Pete Townshend, lui, n'est pas dupe. Il sait que sans les Who, le punk n'aurait sans doute jamais existé.
1: Exactement, hein, ça c'est vrai que les punks admirent Pete Townshend, ils admirent les Who, lui rendent souvent hommage en reprenant certains morceaux sur scène, et paradoxalement, les Who sont un peu déstabilisés par cette reconnaissance, ils savent pas trop comment réagir, et donc Townshend se retrouve un peu coincé entre deux mondes, celui des rebelles qu'il a inspirés, donc les punks, ouais, et de l'autre côté, eh bien, celui des dinosaures auxquels il appartient, malgré lui. Donc il sait pas trop où se positionner, et de cette dualité va naître ce nouvel album.
0: Ouais. Et ici, une chanson qui peut être on va dire aussi symbolique, illustre bien, hein, oui. Voilà, qui illustre bien tout à fait ça, puisque c'est Music Must Change.

0: Music Must Change à l'instant dans Soundtrack sur Classic 21. C'est un titre qui est presque manifeste, hein, donc, et ironie du sort sur ce morceau. Donc la musique ne change pas vraiment. Elle se bricole faute d'un vrai rythme.
1: Mais oui, en fait, le morceau est en 6-8, un tempo devenu impossible à jouer pour Keith Moon à ce stade. Ça, c'est triste.
0: C'est compliqué, ouais. Oui.
1: Peter Ozon doit remplacer la batterie par des sons improvisés, des pas sur le sol, une bouteille de lait qui roule, des cymbales. On bricole comme on peut. Voilà. Keith Moon en pleurait, en fait, de cette situation. Il savait qu'il n'était plus le batteur flamboyant d'autrefois. C'est extrêmement bouleversant de le savoir et de réécouter ça, parce qu'on entend sa fragilité et presque cette disparition qui arrive.
0: Ouais, et puis alors, il y a aussi des éclairs d'énergie, j'ai envie de dire, des moments où Townsend retrouve l'ironie, la rage, le goût du son neuf. Et c'est ce qu'on entend d'ailleurs dans Sister Disco.

0: Sister Disco, donc, et c'est Pete Townshend hein, qui règle ses comptes ici avec la mode du disco, mais aussi avec la société du spectacle. Il y met une ironie féroce, hein, donc Goodbye Sister Disco, My Dancing's Left You Behind, et c'est à la fois une critique et une élige. Donc c'est la fin d'une époque où la musique faisait encore sens.
1: Et pourtant, on peut dire que ce morceau est profondément moderne, hein, les synthés ARP 2500 qui donnent une texture presque futuriste à l'ensemble, et c'est là finalement ce paradoxe au milieu duquel se retrouve Pete Townshend. Il critique cette modernité, il critique bon, son disco, mais il va quand même utiliser pas mal de ses sonorités. Donc c'est, voilà, c'est un petit peu à double sens. Et il voulait prouver que les Who aussi pouvaient encore sonner neuf sans jamais, en fait, quelque part tomber dans le cliché disco, en tout cas d'anciennes rockstars qui deviennent des stars du disco, comme les Bee Gees. Hein, voilà, il ne veut pas non plus en arriver à faire Saturday Night Fever, mais ça n'empêche pas, en fait, l'enregistrement de cet album d'être tendu. Glyn Jones, l'ingénieur du son des Who depuis pas mal d'années, et Roger Daltrey vont se disputer assez violemment sur la production de ce morceau. Et c'est ce mélange finalement d'ego, d'invention et de colère qui donne toute sa force à cette version finale. Donc parfois, on le sait, dans l'histoire du rock, ce sont des situations compliquées qui accouchent de moments très intéressants. Et donc on vient d'entendre Sister Disco, où Townshend donc triture son ARP 2500 et affirme fièrement qu'en aucun cas les Who ne feront jamais quelque chose comparable aux Bee Gees. Ils ne se vendront pas.
0: Ouais, bien sûr. Et alors cette tension, on la retrouve aussi dans la chanson qui donne son nom à l'album. C'est un morceau qui est né d'une journée absurde dans la vie de Pete Townshend.
1: Oui, c'est vrai que Pete Townshend a un petit peu, on va dire, des penchants pour la boisson à l'époque. Et après une réunion marathon de 11 heures sur une question de royalties, donc une question de sous, il va quitter le bureau du groupe, il va boire pas mal dans un bar à Dessau, et croiser deux camarades, notamment Steve Jones et Paul Cook des Sex Pistols, donc respectivement
0: c'est
1: le guitariste
0: boire du café, ça.
1: Et le batteur. Oui, non, généralement, ce sont des soirées qui sont plutôt arrosées quand on croise ces deux gaillards-là. Et il finit la soirée par s'effondrer en rentrant chez lui dans une porte cochère. Un policier va reconnaître et lui dit « Mais si vous savez vous relever, vous pouvez dormir chez vous, mais voilà, je dois tester voir si vous arrivez à marcher. » Et Townshend, complètement sous, le regard comme ça est fait « Who the fuck are you ?» Il ne sait pas qui est ce policier, il ne comprend plus rien. Et c'est de là que le titre naît.
0: Ouais. Donc, mais quand Roger Daltrey donc, la chante, là c'est plutôt la colère hein, qui devient une prière. C'est un homme perdu qui demande à Dieu « Who are you ?»
1: Oui, la signification évidemment change complètement. Et c'est ça qui rend la chanson encore plus poignante. Et puis aussi à l'image de cette pochette. Hein, Keith Moon y était assis sur une chaise, portant les mots. Ça, c'est quand même assez étonnant. Not to be taken away. Donc, ça veut dire, voilà, c'est la chaise où il t'inscrit, bon, la ramenez pas avec vous, hein, la prenez pas.
0: Ouais.
1: Et quelques semaines plus tard, eh bien, Keith Moon va mourir. Son ultime éclat, c'est ce morceau, et ce Not to be taken away, voilà, sonne un peu particulier lorsqu'on sait ce qui se passe quelques semaines plus tard.
0: Ouais, évidemment. Et ce titre qui est rentré encore en plus, bien des années plus tard, dans la postérité, et qui permet encore aux jeunes générations, sans savoir finalement que ce sont les Who qui chantent ça,
1: bien sûr, mais pour la série.
0: Voilà, la fameuse série, donc les experts. Alors sur l'album, on croise aussi Andy Fairweather-Low, qui est au chœur, et Rod Argent, qui est
1: les
0: au
1: zombies,
0: piano.
1: Ouais.
0: Voilà, qui est au piano sur ce titre éponyme. Et c'est évidemment avec cette chanson qu'on va clore cette spéciale. Classique 21 Soundtrack, donc spécial Who, et une spéciale, bien entendu, ici, que vous pouvez retrouver en podcast. Je pense que ce sera disponible aussi dès cet après-midi. C'est entièrement gratuit. Donc voilà, hein, comme d'habitude, faites-vous plaisir.
1: Profitez-en.
0: Aussi. Voilà, et nous on écoute ce morceau juste après ceci. Merci beaucoup Laurent. À dimanche prochain.
1: À dimanche prochain.

0: Voilà donc pour cette spéciale qui avait été consacrée donc à l'album Who Are You des Who. Et pour enchaîner, eh bien ici on va retrouver une spéciale que nous vous avions proposée le 8 mars dernier. C'était à l'occasion de la Journée internationale du droit des femmes, une séquence donc partagée avec Dominique Raguieb qui était consacrée uniquement au rock féminin.
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0: Et pour ouvrir cette nouvelle heure de soundtrack ici, People Have the Power, qu'est-ce qu'on aurait pu choisir de mieux comme titre finalement pour cette séquence qui va être un focus, on va dire, sur les femmes en tout cas qui ont marqué l'histoire du rock. Alors évidemment, il y en a plusieurs, mais dans le cas de Patti Smith, je pense que c'est quand même parmi les figures emblématiques, même s'il y en a eu déjà avant elle. Et donc c'est la séquence ici que l'on partage avec Dominique Raguet. Bonjour Dominique.
1: Bonjour Laurent, bonjour tout le monde.
0: Et avec Patti Smith, eh bien on peut dire que c'est une nouvelle forme de prise de parole.
1: Oui, dans les années 70, le rock devient plus radical. Hein, et effectivement, certaines femmes prennent la parole avec une intensité nouvelle. Patti Smith, là, apparaît comme une poétesse rebelle. Avec son album Horses, elle mêle poésie, rock et littérature. Elle transforme la scène en véritable manifeste artistique. Chez elle, la musique, le rock sert de support pour faire passer un message engagé. Alors, bien entendu, des artistes femmes engagées politiquement, ça ne date pas du milieu des années 70. Hein. John Baez, pour ne citer qu'elle, est une belle illustration de cette scène militante et engagée politiquement, notamment dans ce combat contre la guerre des États-Unis au Vietnam. Mais on est plutôt là dans un registre folk. D'ailleurs, ce titre « People Have the Power » sur l'album de 88 de Patti Smith, « Dream of Life », avait imaginé pour cette chanson quelque chose qui serait dans l'esprit justement de ces protest songs folk de cette jeunesse des années 60, mais avec un traitement rock. Et puis, surtout, ce titre « People Have the Power » n'est pas associée à une cause bien définie. Elle voulait, paraît-il, quelque chose de puissant qui peut être chanté par toute personne qui a la simple volonté de faire bouger les choses et qui parvient, avec cette volonté, à réunir du monde autour de lui et de son combat, quel qu'il soit. Alors, ce qui est amusant dans cette chanson, c'est que Patti Smith raconte qu'elle est née dans sa cuisine. Elle était en train de peler ses patates.
0: Oui, j'avais déjà lu ça.
1: Elle était en train de peler ses patates et elle était, on peut dire, un peu de mauvaise humeur, hein, en pensant aux tâches ménagère qui l'attendait, peler les patates, préparer le dîner, faire la lessive. Et puis son mari Fred est entré dans la cuisine et lui a lancé « Tiens, j'ai un petit truc en tête, une phrase, note ça quelque part, people have the power. » Et au début, elle l'envoyait un petit peu sur les roses, genre « Tu crois que c'est le moment de me parler de chansons ?» Et puis quand même, cette phrase lui est restée en tête, le temps de mariner un peu quelques jours, elle a repensé à ce moment où elle est en train de peler des patates et cette phrase « People have the power » et au fond, cette citation, ben, peut s'appliquer à beaucoup de situations et c'est ainsi qu'est née la chanson.
0: Et Patti Smith qui est, ben on le sait aujourd'hui bien sûr, une des femmes qui a changé la face du rock.
1: Oui, elle a changé la face du rock, mais quand on imagine le rock, on imagine surtout des histoires d'hommes, de guitares électriques et de groupes mythiques. Hein. Mais derrière la naissance du rock, il y a aussi des femmes, parfois dans l'ombre, parfois dans la lumière. Et l'une des premières s'appelait Sister Rosetta Tharpe.
0: Ah, oui.
1: Dans les années 40-50, cette chanteuse de gospel joue déjà de la guitare électrique avec une énergie incroyable. Il suffit d'écouter « Strange Thing Happening Every Day » datant de 1944 pour se rendre compte à quel point le terreau du rock'n'roll vient de là.
0: C'était la marraine du rock.
1: Ben oui, son jeu a directement influencé les pionniers comme Elvis Presley, Chuck Berry. D'ailleurs, Chuck Berry a dit dans une interview en novembre 2020 que toute sa carrière n'avait été qu'une longue imitation de Sir Rosetta Tharpe. Et puis, il y a évidemment Big Mama Thornton qui, en 52, chante et enregistre Hound Dog, hein, chien de chasse, hein, traduction littérale, mais qui en fait est un titre écrit par des hommes, faut-il le rappeler, sur des, on va dire, des dragueurs un petit peu compulsifs. Hein. Hound Dog chanté par cet artiste de blues, hein, dont la version à l'époque, lorsqu'elle sort en 52, va plutôt bien se classer, mais on est très très loin évidemment de la version historique d'Elvis Presley. Hein. Hound Dog, à l'époque, n'a pas touché, dans la version en tout cas de Big Mama, n'a pas touché toutes les communautés de l'Amérique. Hein. Ce ne sera qu'avec Elvis qu'on peut parler déjà d'un vrai énorme succès rock'n'roll. Et puis, Big Mama Thornton n'était pas ce qu'on pourrait appeler une rockstar.
0: Non, ça c'est le moins que l'on puisse dire. Et aussi bien elle que Sister Rosetta Tharpe, il a fallu beaucoup de temps pour qu'elle soit véritablement reconnue. Alors, dans les années 60, la société a changé, la jeunesse contestait bien sûr, et puis les femmes commençaient à s'imposer dans le rock.
1: Oui, et également, et surtout je dirais, surtout sur la scène, enfin, du côté-là, en tout cas de la scène soul, avec Tina Turner, encore sous l'emprise de son salopard. départ de Mary Ike, et puis Aretha Franklin, hein, et son manifeste Respect en 67, hein, qui est un, faut-il le rappeler, un détournement du sens original de la chanson de Otis Redding.
0: Oui.
1: Au départ, c'est quand même l'histoire d'un gars qui râle sur sa femme, hein, qui lui manque de respect après sa très longue journée de travail. Il râle, comme ça, il rentre, et puis, et ben, en fait, Aretha Franklin va détourner le sens pour donner ce manifeste très féministe, mais en rock parallèlement à la scène folk, hein, on l'a dit avec John Baez, avec Johnny Mitchell, avec Carole King aussi. Les femmes, à cette époque-là, enfin, dans ces années 60, sont souvent associées au rock, mais elles sont intégrées dans des groupes, sauf peut-être en Grande-Bretagne avec Marianne Faithfull, mais aux États-Unis, bon, on pense aux Mamas and Papas ou Jefferson Airplane avec Grace Slick, mais celle qui va vraiment dynamiter tout ça, eh bien, c'est évidemment Janis Joplin.

0: Janis Joplin à l'instant avec Cosmic Blues. Et donc toujours évidemment ici, je rappelle, hein, c'est la journée mondiale des droits des femmes. Je pense que ça devrait être tous les jours, mais enfin bon, ça n'engage que moi. Et je vous rappelle encore hein, donc la diffusion du Ladies Café tout à l'heure, ce sera à 17h. Alors Janis Joplin, bah, c'est une première icône féminine, j'ai envie de dire oui, mais est-ce que c'est oui ?
1: Très probablement, hein. Même si moi je mettrais quand même une petite réserve, hein, car c'est une artiste rock évidemment,
0: ouais,
1: c'est
0: voilà.
1: Une star du rock, c'est une, voilà, on la voit comme première icône du rock, c'est elle qui a été mise en avant et pas un groupe, et puis surtout elle adopte à ce moment-là ce qu'à l'époque on définit comme l'attitude de la culture rock, une attitude un peu bad guy.
0: Oui.
1: Elle se comporte comme un rocker. Et oui, elle boit, elle s'habille confortable, loin de l'esthétique de la poupée Barbie. Pas vraiment le look de la jeune fille sage, jeune et jolie. Hein. Sur scène, elle casse tous les codes. Pas de glamour, pas de compromis, juste une intensité blues déchirante. Janis Joplin prouve qu'une femme peut incarner la même rage rock que n'importe quel chanteur masculin. En tout cas, elle va ouvrir la voie et on prouvait aussi que les femmes peuvent être aussi des rockeuses. Et avec l'industrie musicale, elle va permettre ainsi l'explosion de quelques formations et puis laisser le champ libre à des groupes comme Suzy Quatro, Blondie, The Runaways, The Pretenders et bien d'autres. Et puis, je dirais dans le même temps, dans ces années 70, il y a une autre révolution qui se joue peut-être plus dans l'écriture des chansons. Les femmes peuvent désormais écrire leur propre histoire dans la musique populaire, dans un registre différent. On a évidemment Stevie Nicks hein, avec Fleetwood Mac,
0: qui
1: va quand même s'imposer dans la culture rock. Son style, son écriture et son charisme hein, vont inspirer d'autres générations d'artistes. Et pendant ce temps-là, au Royaume-Uni, il y a une artiste qui a une vision, elle, totalement unique de cette culture pop-rock. Hein, on peut mixer les deux. C'est évidemment Kate Bush, jeune artiste parrainée, faut-il le rappeler, on aura l'occasion d'y revenir peut-être tout à l'heure, par David Gilmour, hein, qui lui offre cette liberté de choix artistique.
0: Tout à fait.
1: Elle compose, elle produit, elle met en scène ses clips, une indépendance artistique rare pour une femme dans l'industrie musicale de l'époque. Et puis Kate Bush évoque justement souvent le rapport homme-femme. L'un de ses plus grands succès, Running Up That Hill, c'est une prière, une invocation à Dieu pour qu'il change sur une courte période les rôles entre l'âme des hommes et puis celle des femmes, et inversement, de façon poétique, peut-être de mieux se comprendre et de maîtriser enfin ce concept qui est discutable, hein, que la femme vient de Vénus et que l'homme vient de Mars.
0: La voici, Kate Bush, avec Running Up That Hill.
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0: Running Up That Hill à l'instant, Kate Bush, et donc produit aussi par David Gilmour, puisque c'est aussi le sujet
1: du jour. Une cassette audio. Hein.
0: Oui, voilà. Et donc, cette chanson qui en plus a connu un renouveau avec la série Stranger Things.
1: Ouais, voilà. Énorme succès. Bon, c'est vrai que on a redécouvert, une nouvelle génération a redécouvert Kate Bush, mais elle a quand même de nombreuses héritières qui ont su garder justement cette indépendance artistique dont on parlait, avec ses touches très féminines. Surtout ne pas imiter une certaine scène rock très masculine, mais créer quelque chose d'unique, de différent, ce qui a permis dans les années 90 d'avoir une nouvelle génération qui arrive avec un discours un peu plus direct. Hein. On pense à PJ Harvey qui incarne cette intensité brute, ses chansons parlent de désir, de violence, d'identité sans filtre. Hein, là. Et puis au même moment, on a aussi Tori Amos hein, qui transforme le piano en instrument de confession et de combat. Et puis d'un autre côté, on a aussi cette scène underground américaine de cette époque hein, avec le mouvement Riot Girl, avec des groupes comme Bikini Kill, L7, qui revendiquent ouvertement un rock très féminin.
0: Ouais. Et quelqu'un qu'on a peut-être oublié de citer aussi dans les années 70, c'est Joan Jett. Et puis sa comparse aussi qu'elle avait dans les Runaways, la guitariste, le nom m'échappe.
1: On a évoqué les Runaways.
0: Ouais, voilà.
1: Mais son plus grand succès, Joan Jett, c'est quand même une reprise d'un groupe masculin.
0: Ouais, tout à fait.
1: Voilà.
0: Mais quand elle est arrivée, c'était quand même pour imposer son style et Bad Reputation était quand même très significatif. En tout cas, voilà. Alors aujourd'hui, l'héritage de ces pionnières est immense.
1: Hein. Oui, des artistes comme Florence Welch, St. Vincent, ou même dans un style un peu différent, Billie Eilish, hein, par exemple, toute jeune artiste, écrivent, produisent et contrôlent leur carrière avec une liberté nouvelle. Ces femmes sont désormais partout, je dirais, dans l'industrie musicale, hein, sur scène, en studio, derrière les consoles, ou même à la tête des labels. Alors, si le rock a toujours été une musique de liberté, c'est aussi grâce à ces femmes qui ont osé quelque part prendre le micro, écrire leurs propres chansons et défier les conventions, héritières de cette tradition rock qui inclut justement dans leur musique des éléments empruntés, je dirais, à différents courants de l'histoire du rock, eh bien, il y a The Last Dinner Party, un groupe 100% féminin qui, en moins de 5 ans, ont su imposer leur style. De haut vol, je les ai vus plusieurs fois en concert et je peux vous dire que ça joue vraiment. Il y a des harmonies vocales incroyables. Elles sont virtuoses chacune dans leur instrument, que ce soit la guitare. Et puis surtout, elles ont une connaissance, je dirais, encyclopédique de l'histoire du rock. Et c'est pas un hasard, d'ailleurs, si les Rolling Stones, dès leur début, les ont accueillis pour assurer la première partie de leur concert. The Last Dinner Party, avec souvent dans leur répertoire des textes engagés dans la défense justement des droits des femmes.
0: Girl Power aujourd'hui, mesdames. Et donc, merci beaucoup Dominique. On va refermer donc ici avec The Last Dinner Party et on se retrouve la semaine prochaine.
1: À la semaine prochaine.
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0: Jeudi matin avec nous sur Classique 21, il est 11h.
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0: Et Virginie Defax, on parle des travaux avec vous.
2: Oui, tout à fait Fanny, bonjour. On a quelques ralentissements dans les chantiers en cours, notamment sur le 25 Liège-Bastogne à hauteur d'Ewaye, avec actuellement 10 minutes perdues en direction de Bastogne. Et toujours ces travaux également sur le 411 Namur-Arlon entre B et Champion, avec 10 minutes perdues vers Arlon. Et puis cet événement sportif à vous rappeler le Tour de la province de Namur qui se déroulera jusqu'à ce dimanche. Aujourd'hui, l'étape 2 se déroule à Couvin, ce qui pourrait causer quelques embarras de circulation.
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0: Oasis, Supersonic sur Classic 21.
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0: Et voilà encore une émission de 4 heures qui va passer vitesse supersonique, c'est certain. Lunch Around the Clock version XXL durant tout cet été, de maintenant jusqu'à 15 heures, avec énormément d'excellente musique. De chouettes séquences aussi. La première sur notre liste, ce sera dans 8 minutes 30. On aura du double live. Je vous dis juste qu'on ira du côté de Boston, dans les Massachusetts, pour une étape américaine d'un certain groupe. J'en dis pas plus, surprise. Et puis, c'est jeudi 6 août. Et le jeudi, je sais qu'il y en a plein qui auront congé à partir de demain, fin de journée. Et donc, vous êtes levé ce matin en vous disant, allez, courage, plus qu'aujourd'hui et demain. Donc oui, plus qu'aujourd'hui et demain, on garde le sourire, la tête haute, il fait plus frais. Je sais que ça fait plaisir à bon nombre d'entre vous. Donc on en profite, on se détend, on respire et on écoute Classic 21. Voici du belge, elle s'appelle Mylène Chamblin. En fait, elle est française, mais ça fait tellement longtemps qu'elle habite en Belgique que c'est une des plus belges des françaises qu'il existe, à mon avis. Mylène Chamblin avec One Life.

0: qu'est-ce qu'on aime bien quand c'est simple comme ça. Bad Company avec Bad Company, l'album Bad Company, c'était en 74.
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0: Avec du double live tout de suite sur Classique 21, comme chaque jour à 7h06. On va écouter deux extraits de l'album Elevation Live from Boston de U2. Il y aura Bad, il y aura With or Without You. Un enregistrement de trois concerts, les 5, 6 et 9 juin. C'était en 2001 au Fleet Center de Boston, donc dans le Massachusetts. C'était pour la première étape américaine de la tournée Elevation de U2. Alors j'ai trouvé quelques anecdotes un peu de ci, de là. Elles concernent tout le 6 juin, je ne sais pas, c'était le jour du débarquement de U2 là-bas, et à mon avis, il s'est passé plein de choses. Alors, lors du concert du 6 juin, certains fans se sont assis en signe de protestation parce qu'il y avait eu un désaccord concernant la sélection de certaines personnes dans la file d'attente avant le spectacle. Donc, il y en a qui ont eu droit à rentrer avant les autres. Pourquoi? Pourquoi eux? Pourquoi pas les autres? Et donc, il y en a qui se sont assis en plein milieu du bazar pour protester contre le fait de ne pas avoir été, eux, choisis. Deux chansons du concert ont été diffusées ce jour-là, toujours le 6 juin, sur la NBC à la mi-temps du premier match des finales de la NBA en 2001. Et toujours le 6 juin, plus tôt dans la journée, avant le concert de U2 qui était prévu le soir même, Bono s'est adressé aux étudiants diplômés de l'université de Harvard et il a reçu lui-même un diplôme honorifique. Voilà, avec toutes ces infos, ça plante le décor. U2 en 2001, du côté de Boston, dans le Massachusetts, Bad et With or Without You.

0: YouTube avec notre double live de ce matin, Lunch Around the Clock. On vient d'entendre With or Without You. Bad, avant cela, tout avait été enregistré en 2001 à l'occasion de la tournée Elevation pour YouTube. C'était au Fleet Center de Boston, donc dans le Massachusetts. Je viens de le découvrir à l'instant. On a une info justement à propos de YouTube, puisqu'ils viennent de dévoiler la version réécrite de Beautiful Day pour les funérailles de Glenn Hansard. C'est Bono et The Edge qui ont réécrit tout cela. Un texte qui avait été récité lors de la cérémonie à Dublin, qui rend hommage au parcours du chanteur de The Frames, qui nous quittait le 29 juillet dernier dans un accident de moto. Vous pourrez découvrir tout cela dans les prochaines minutes sur notre site ou l'appli RTBF Actu, section classique 21. On va faire un détour par le mobile info. Alors, il n'y a pas d'énormes soucis, mais on a quand même quelques trucs qui pourraient vous causer des soucis. Mieux vaut être tenu au courant. Et puis, ce sera le rendez-vous avec la musique. Ce sera ça. Yes, avec Owner of a Lonely Heart.
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5: Virginie Defax, on constate des files pour rejoindre Paradisa.
6: Oui, exactement Fanny. Beaucoup de monde pour rejoindre ce parc animalier, notamment venant de Silly. Là, vous perdez 40 minutes pour rejoindre le parking. Sur la Nationale 56, venant de Hatt ou de Lens, rajoutez une bonne vingtaine de minutes à votre parcours pour rejoindre le parking également. Et puis des ralentissements dans la plupart des chantiers en cours, notamment sur le 40 Liège-Aix-la-Chapelle avec 10 minutes perdues en direction de l'Allemagne. Du côté de le 25, Liège-Bastogne défile également à hauteur d'Ewaille dans le chantier avec 10 minutes perdues vers Bastogne. Et puis des travaux vous ralentissent également sur le 411 Namur-Arlon entre B et Champion avec 10 minutes perdues vers Arlon.
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Nous étions en 2003 sur l'album Coup de Blues de Paul Personne, C'est la vie qui m'a fait comme ça. Et c'est Classique 21 qui vous a rendu peut-être passionné de musique, ou alors peut-être l'étiez-vous déjà avant, c'est un peu l'œuf ou la poule, en gros, peu importe. 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Si vous avez loupé la question, loupé un truc, si vous n'étiez pas concentré, pas de panique, je vais la répéter plusieurs fois tout au long de l'émission. Et puis, en cadeau, cette paire d'écouteurs Bluetooth à remporter tout au long de cette semaine. Il y en aura encore l'après-midi et encore demain matin, midi, soir. On écoute Urge Overkill, Girl, You'll Be a Woman Soon.

0: pause, déjà le 14e studio album des Américains, le duo Black Keys. Il est sorti le 1er mai 2026 et au travers de cet album Peaches, notamment sur ce titre You Got To Lose, le groupe dénonce un peu l'industrie musicale stupide et maléfique. Il livre un genre de réquisitoire sans concession contre cette industrie musicale moderne avec cet album. Dan Auerbach et Patrick Carney, échaudés par leurs plus récentes mésaventures avec les promoteurs et leur ancien management, ont choisi de revenir aux sources blues qui les ont inspirés adolescents. Le résultat est à la hauteur de nos attentes. La suite le sera très certainement aussi. On va écouter Neil Young avec Harvest Moon.
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0: Est-ce que c'était pas du sur-mesure? 11h54, Neil Young avec Harvest Moon sur Classique 21. Le petit dernier avant la météo de Denis Collard. Oh, c'est pas un petit dernier, il a de l'expérience cet homme-là. Alain Pire Experience, c'est en Belgique que ça se passe bien sûr. On écoutera un titre de 2024, Wonderland.
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0: C'est Alain in Wonderland, quelque part, hein, avec Alain Pierre Experience, l'album de 2024, c'était The Journey, sur lequel on retrouve ce titre, Wonderland.
1: 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Bonjour Fanny, bonne journée à tous. Voici une journée un petit peu moins chaude que les précédentes, mais toujours avec ce temps désespérément sec. On retrouve quelques champs nuageux, mais sans conséquence, ça reste lumineux. Mais les températures ne vont pas véritablement s'envoler aujourd'hui. On sera dans des valeurs de saison, chose qu'on n'avait plus vue depuis quelques temps. 20 à 21 degrés sur les hauteurs de l'Ardenne, même valeur sur le littoral et une moyenne de 23 à 24 degrés dans le centre du pays. On va garder ce temps sec encore plusieurs jours et les températures vont à nouveau remonter avec un nouveau pic de chaleur à craindre pour dimanche.

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0: Et Virginie Defax, on reparle des travaux.
2: Oui, tout à fait Fanny, puisqu'ils sont nombreux et ils vous ralentissent notamment sur le 411 Namur-Arlon entre B et Champion avec 10 minutes perdues vers Arlon. On a également ces travaux qui vous ralentissent du côté d'Ewaï sur le 25 Liège-Bastogne avec également 10 minutes perdues vers Bastogne. Toujours ce même topo sur ce chantier sur le 40 Liège-Aix-la-Chapelle avec 10 minutes perdues dans les deux sens. Et puis du côté du parc animalier, on a toujours quelques fils pour rejoindre Péridaïsa avec cette fois 30 minutes perdues depuis la Nationale 56 en direction du parking. Courage et patience si vous êtes dans ces fils.
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0: Et à midi, on s'informe avec Sarah Pousset.
3: Bonjour à toutes et à tous. L'inflation est fortement repartie à la hausse chez nous durant ce second trimestre. Plus 3,8% entre avril et juin. C'est supérieur à l'augmentation des prix constatée chez nos voisins. Cette réalité s'explique par la flambée des prix de l'énergie, mais aussi par l'augmentation des services et des biens industriels non énergétiques, c'est-à-dire des médicaments ou des articles d'habillement. L'inflation sur les produits alimentaires est en revanche plus légère. À partir de jeudi prochain, les commerces de détail pourront ouvrir 7 jours sur 7 de 8h à 21h. La suppression du jour de fermeture hebdomadaire obligatoire imposée aux commerçants entrera en effet en vigueur. La Chambre a aussi décidé d'étendre l'horaire d'ouverture systématique jusqu'à 21h au lieu de 20h actuellement. Une anomalie tout de même, la loi sur le travail pour le secteur du commerce interdit de faire travailler des employés le dimanche après-midi. Il faudra donc compter sur des étudiants, des flexi-jobs ou les gérants eux-mêmes pour garder le magasin ouvert. À l'étranger, la police allemande a arrêté un ressortissant ukrainien de 33 ans. Il est accusé d'espionnage d'une entreprise d'armement située en Bavière. Il aurait ainsi réalisé des prises de vue du site pour préparer des actes de sabotage. En Ukraine, 6 personnes sont mortes cette nuit dans les régions de Kharkiv et Soumy, dans l'est du pays. Une attaque russe en mer Noire a aussi tué un membre d'équipage et provoqué l'incendie d'un bateau chargé de blé. De son côté, la Russie annonce avoir abattu plus de 600 drones au-dessus de son territoire, ciblant notamment un centre logistique de Wildberries, le géant russe de l'e-commerce. Et puis la Chine effectue de larges évacuations préventives face à l'avancée du typhon Dolphin qui se déplace à une allure de 15 à 20 km par heure. 10 000 personnes ont été évacuées sur les îles environnantes de la province de Xi'an. En mode de sport, 6e étape pour les coureuses du Tour de France qui rejoindront Tournon-sur-Rhône, après un parcours de 150 km. La Danoise Marlène Rösser est toujours en jaune, mais seulement avec 12 secondes d'avance sur la Hollandaise Demi Vollering. Voilà pour les infos, merci d'être à notre écoute.

0: Quelle entrée en matière, non, pour cette deuxième heure de Lunch Around the Clock. On ne pouvait pas faire mieux. Elvis Presley en 63, Viva Las Vegas. Allez, on attaque cette heure avec de l'excellente musique, c'est logique. Bruce Springsteen, Dancing in the Dark.
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0: C'était Skip the Use en 2012 avec Ghost et puis les Stranglers avec Always the Sun.
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0: Smith avec My Guy. Alors, je suppose qu'il a fait un peu exprès de garder le côté un peu gospel, un peu tout doux de l'autre titre My Guy des 60s. Sam Smith et l'album Hazel Eyes. 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Là, tout de suite, on laisse la place aux Cooks avec Naïve.
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C'était pas vraiment mon style, je me suis dit, je vais la placer. Ça devrait pas être difficile, y a de la demande dans ce métier. J'ai rencontré Capdevielle au bar de l'Apocalypse. Je lui ai dit, écoute ma vieille, ça s'appelle le Cataclypse. 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Il est pote avec Mary, la vestiaire du crépuscule, où tous les gardiens de la nuit viennent jouer les funambules. 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

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J'ai travaillé très très tard, j'ai fait une chanson sublime. 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Alors j'ai rencontré Cabrel, assis au bord de l'autoroute. Je lui dis ma chanson s'appelle Sur le chemin de la route. Et c'est l'histoire d'une nonne, amoureuse d'un caillou. Dans sa vie y'a plus personne que les marchands et les fous. Elle veut retrouver sa terre et ses

je fais plus que des chansons pour moi. Je m'en suis écrit une aussi sec qui raconte l'histoire d'un mec amoureux de sa mobilette, mais leur amour est impossible. Elle a une clé à molette qui est une jalousie terrible, horrible. À la fin, le mec y meurt en mangeant une canette de bière. La mobilette se suicide en se faisant couler une bière. La clé à molette finit en tôle, elle qui se croyait en acier, et c'est

0: Ma chanson leur a pas plu, Renaud, en 1983, avec des paroles complètement démentielles, ça fait du bien. On va faire un détour par le mobile info et puis... Et puis Bob Marley, eh oui.
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0: Aïe aïe, Virginie de Fax, on a un accident, c'est ça?
4: Oui, exactement, Fanny. Il s'est produit sur le ring de Bruxelles en circulation intérieure à hauteur de Jette. Deux bandes de circulation sont neutralisées. Actuellement, vous perdez déjà 25 minutes en direction de Zaventem et dans l'autre sens, 10 minutes vers Grand-Bigard suite à la curiosité. Et puis, des travaux vous ralentissent encore et toujours du côté de Liège sur le 40 Liège-Aix-la-Chapelle entre Loncin et Cherat avec 10 minutes perdues en direction de l'Allemagne. Et puis, côté transport en commun, la SNCB nous signale qu'il n'y a aucun train à hauteur de Pépinster.
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0: Divine Intervention, les Rolling Stones, extrait de leur nouvel album Foreign Tongues, qui est sorti maintenant déjà il y a quelques semaines. Et je ne sais pas si c'est une intervention divine qui fait que cet album est sublime, mais wow, on en reste tous sans voix finalement. On va écouter dans quelques secondes un extrait de l'album Rumours de Fleetwood Mac, ce sera Dreams. 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

0: Je l'ai déjà dit, mais je le redis. Vous êtes parents d'enfants en bas âge, de tout petit, un peu nerveux en voiture? Utilisez cet album, ce titre en particulier. No Surprises de Radiohead, testé et approuvé, promis, juré. Midi 51, on va retrouver un personnage que j'adore, c'est Lulu. Lulu, ça se passe dans les 60s. Lulu, de son vrai nom, c'est Mary McDonald McLaughlin, dite Lulu. Elle a été révélée à 16 ans avec le titre Shout, qu'on va écouter. C'était en 64, une version très énergique, une reprise en fait, d'un titre des Isley Brothers. Et puis, elle n'a plus jamais quitté la lumière. Elle a fait une tournée avec... les Britanniques des Hollies. Elle a fait un film qui a confirmé son succès. En 67, elle est à l'affiche de ce film Les Anges au Poing Serré. Et puis l'Eurovision en 69 avec Boom Bang Bang, la première place. Elle s'est mariée avec un des frères Gibb, Maurice, des Bee Gees. Au bout de 4 ans, c'était passionnel et puis ça s'est cassé la figure à une vitesse folle. En 77, elle rencontre l'homme de sa vie. C'est un coiffeur très réputé à l'époque, John Frieda. Elle a eu aussi une petite aventure qui n'est pas si secrète que ça avec David Bowie. D'ailleurs, elle a par la suite gardé cette amitié et enregistré des titres avec David Bowie. En 74, elle fait la musique de L'Homme au pistolet d'or, le James Bond. Dans les 90s, elle chante avec les Take That. Tout ça pour dire que Lulu, on ne connaît que Shout, mais en fait, Lulu a sorti encore des tonnes d'albums. Elle a fait un duo même équipe avec Paul McCartney et Elton John. Et dernièrement, elle était aussi dans des émissions télé comme American Idol. Donc, c'est une grand-mère épanouie. Et elle est loin, loin, loin de vouloir raccrocher. Lulu est toujours vivante et on l'écoute ici à 16 ans avec le titre Shout.
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0: qui a fait un sacré bout de chemin, qui s'est fait une réputation avec Pink Floyd et j'en passe, et qui finalement a monté son projet avec un poteau qui était plutôt doué aussi, Alan Parsons et son Alan Parsons Project. On écoutait Don't Answer Me, c'était en 1984, l'album s'appelait Ammonia Avenue. Vous écoutez Classique 21, il est 13h.
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0: C'est désormais Xavier Ponsard qui sera notre guide suprême sur les routes. Et on commence, Xavier, avec un véhicule en panne sur le ring de Bruxelles.
2: Exactement, ça se passe à hauteur des 4 bras de Tervuren. C'est en direction de Waterloo en venant de Woluwe-Saint-Etienne. C'est la voie de droite qui est neutralisée dans ce secteur. Il faut compter entre 5 et 10 minutes pour traverser cette difficulté. On a aussi un peu de monte entre Woluwe-Saint-Etienne et Zaventem, entre Wemmel et Grand-Migard dans les deux sens de circulation. Et puis, comme à l'habitude à présent depuis plusieurs jours, ce sont les zones de chantier aussi qui provoquent des bouchons en province de Liège, particulièrement sur le 40 entre Loncin et Cherat en direction de l'Allemagne, 15 à 20 minutes de plus. Même chose aussi dans l'autre sens entre Cherat et Votem, c'est en direction de Loncin.
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0: Storm, un titre qui en vaut 3 et pourtant 3 minutes 30 d'une efficacité redoutable, d'une production extraordinaire, tout droit sorti du génial cerveau de Brian Wilson. C'était les Beach Boys, Good Vibrations.
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0: Et c'est loin d'être terminé, Lunch Around the Clock. Ça fait 2 heures qu'on est ensemble. Il nous en reste 2 pour notre plus grand bonheur. On aura aussi notre moment M d'ici une quarantaine de minutes. Jean-Louis Lahaye reviendra sur le titre Sweet Child of Mine de Guns N' Roses. Et puis là, tout de suite, on va retrouver un titre d'anthologie. Nous voici au début des années 70. Eric Clapton est déjà une star au sein de Cream, mais il monte un nouveau groupe, Derek and the Dominos. Il a tout pour lui, sauf l'amour. Parce que la femme qu'il aime, elle, elle est déjà mariée. Grand classique, n'est-ce pas? La femme dont on parle est mariée à ce moment-là à George Harrison, le George Harrison des Beatles. Et la femme en question, c'est Patty Boyd, top modèle, muse carrément, et surtout grande obsession de Clapton. À l'époque, George et Eric sont amis, très très amis, très proches. Clapton passe tout le temps chez eux, il tombe amoureux de Patty alors qu'elle est encore Madame Harrison, sauf qu'il n'ose rien dire. Alors il écrit Leila, pour elle, mais de manière déguisée. Il s'inspire aussi d'une vieille légende arabe du 7e siècle, l'histoire d'un poète qui devient fou d'amour pour une femme nommée Leila, une femme promise à un autre. C'est tout le parallèle et Eric Clapton va tout mettre dans ce titre. La passion, la frustration, la folie. On l'écoute en version unplugged d'Eric Clapton, Leila.

0: Puggy avec The End of the World à l'instant sur Classique 21. On en profite pour vous reparler, je crois que ce sera la dernière fois cette émission, ouvrant grand vos oreilles, du cadeau qu'on vous fait depuis le début de cette semaine jusqu'à demain inclus. 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

0: All I Wanna Do, Sheryl Crow en 1993. 13h30, vite, un petit détour par le mobile info et puis les Eagles.
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0: Xavier Ponsard, direction le ring de Bruxelles.
7: Oui, avec un véhicule en panne toujours en voie de droite à hauteur des 4 bras de Tervuren. C'est en direction de Waterloo avec des répercussions à prévoir au niveau du trafic. Ajoutez 10 minutes pour traverser ces bouchons. 10 minutes de plus aussi pour faire la liaison Kreinem-Zaventem en direction de Grand-Migard. Et puis en province de Liège, une zone de chantier provoque toujours des embarras de circulation sur le 40 entre Loncin et Votem en direction de l'Allemagne. Comptez 15 à 20 minutes.
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0: notre Idian savant préféré. Il manque dans le paysage hein, depuis qu'il est parti. Idiot savant, c'était le nom de cet album d'Arnaud sorti en 1993. Vive ma liberté, c'est ce qu'on écoutait. Et vive le moment M qui arrive.
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Aujourd'hui, je vous raconte le moment qui est à l'origine de la chanson « Sweet Child O' Mine » de Guns N' Roses. ...1987, Los Angeles. On répète dans un local étroit, saturé d'odeurs et de bruit. Le tabac froid colle au mur, la bière renversée a séché par endroits. Les amplis sont en surchauffe. Les murs vibrent avant même qu'on commence. Chez nous, tout est toujours un peu trop fort, un peu trop sale, un peu trop tendu. C'est comme ça qu'on vit, c'est comme ça qu'on joue. On n'est pas un groupe poli, on vient du vacarme, de la friction, du danger. Chaque répétition ressemble à une bagarre qui aurait trouvé des guitares pour s'exprimer. On nous dépeint comme un groupe dangereux et excitant. Et ça nous va très bien. Quand j'arrive en répétition, quelque chose a déjà bougé. Je le sens tout de suite. Pas besoin qu'on me dise quoi que ce soit. Slash est là, affalé comme d'habitude, en train de tourner autour d'un truc avec sa guitare. Il ne le joue pas vraiment pour moi. Il le laisse vivre, presque distraitement. Avec nous, les idées n'annoncent jamais leur arrivée. Elles apparaissent comme ça, au milieu du bruit, sans prévenir. Et celle-ci est déjà là quand je pousse la porte du studio. J'écoute. D'abord, ça me fait presque sourire. C'est pas un riff massif, c'est pas un coup de poing, c'est une sorte de figure qui tourne avec quelque chose d'enfantin, de vif, de lumineux. Un motif qui monte et qui retombe comme s'il cherchait sa propre logique. Slash, je le vois bien, n'a pas l'air d'y croire tant que ça. On dirait presque un exercice, un échauffement. Un délire de guitariste pour remplir l'air entre deux cigarettes. Et moi, je tends l'oreille. Parce qu'il y a là-dedans un drôle de contraste. Quelque chose qui ne nous ressemble pas tout à fait et qui justement, pour cette raison, m'intéresse. Le riff a de l'élan, il a même de la grâce. Il n'est pas doux au sens mièvre du terme, il est nerveux, précis, tendu. Izzy s'y accroche presque tout de suite et trouve les accords. Steven commence à poser un battement. Duff cherche la colonne vertébrale et soudain, ce qui ressemblait à un simple échauffement commence à tenir debout. Je reste là, immobile. Moi, Axel Rose, à écouter le morceau essayer de naître. Et je sais que c'est là que le vrai travail commence. Les gens croient qu'une chanson apparaît d'un seul coup, entière, comme un éclair tombé du ciel, mais c'est faux. Parfois, l'étincelle est immédiate. Mais ce n'est pas un feu pour autant. Très vite, on sent tous le problème. Le riff est incroyable, oui. Il a ce truc qu'on n'entend pas deux fois. Ce truc qui s'imprime dans la tête dès la première écoute. Mais il menace d'écraser tout le reste. Comment on construit une chanson autour de ça? Comment on évite que le morceau soit juste ce riff, encore et encore? Comment on lui donne un couplet, une montée, un refrain, un sens? Comment on empêche cette idée géniale de rester bloquée au stade de l'idée géniale? Alors on cherche, on coupe, on rallonge. On teste des transitions, on recommence, on avance, on patine. Le plus dur, c'est pas d'avoir une bonne idée, c'est de découvrir ce qu'elle veut devenir. Autour de moi, Guns N' Roses reste cette bête sous tension qu'on ne dirige jamais complètement. On traîne une réputation de mec dangereux, ingérable, excessif. Nos chansons parlent de rue, de manque, de sexe, de rage, de survie. Elles transpirent, elles cognent. Alors forcément, avec ce nouveau morceau, une autre question commence à me tourner dans la tête. Qu'est-ce que je vais raconter là-dessus? Je pourrais choisir la facilité. Rajouter de la hargne, durcir les angles, faire rentrer ce riff lumineux dans notre costume habituel. Cuir, poussière, arrogance, griffure. Je pourrais écrire quelque chose de plus sale, de plus dur, de plus conforme à l'image qu'on donne. Mais ce serait mentir. Parce qu'au moment où j'écoute cette musique, ce n'est pas de la violence qui me vient. C'est pas le cynisme. C'est un visage, celui d'Erin, ma chérie. Ce riff appelle quelque chose de simple, d'apaisé, loin de cette fureur qui nous habite. Je comprends que cette chanson ne doit pas frapper, elle doit dévoiler. Et c'est ce qui me fait peur, être agressif, menaçant, ironique, provocateur, sachez faire. Mais écrire quelque chose de franchement tendre, sans second degré, sans masque, sans me cacher derrière un personnage, c'est une autre histoire. Personne ne nous attend là-dessus. On attend des types qui débarquent en renversant les tables, pas qui parlent d'amour avec tendresse. Et c'est précisément pour ça qu'il faut aller là. La fureur, la sueur, le vice, on l'a. Mais on doit prouver qu'on sait ouvrir une brèche dans l'armure. Le morceau continue de se construire par à-coups.
Jusqu'au jour où tout finit par s'emboîter. Le riff n'est plus seul, les accords le portent, la batterie le pousse, la basse le muscle. Et ma voix trouve la bonne tension, pas trop douce, jamais lisse, mais suffisamment exposée pour que les mots respirent. Là, je le sens. On ne tient pas seulement une bonne chanson, on tient ce moment rare où un groupe découvre sa face cachée. Pourtant, c'était loin d'être gagné. Il aura fallu vaincre deux risques majeurs. Celui qu'un riff exceptionnel reste une simple démonstration. Et celui qu'un type comme moi n'ose pas exprimer sa douceur. Le jour où Slash, en répétition, se met à jouer ce riff qui ressemble presque à un exercice et qu'Axel y projette son amour pour Erin Everly, est le moment à l'origine de la chanson « Sweet Child O' Mine » qui paraît en 1987 sur Appetite for Destruction, le premier album studio de Guns N' Roses.

avec Sweet Child O' Mine, Guns N' Roses signe une chanson à contre-courant de son image. Là où le groupe est associé à la violence, à l'excès et à une forme de danger permanent, ce morceau propose une parenthèse de douceur dans un univers brutal. La chanson parle d'amour, mais pas d'un amour idéalisé ou abstrait. Elle évoque un attachement profond, presque instinctif, mêlé à une forme de vulnérabilité. On y retrouve deux dimensions qui coexistent. D'un côté, la beauté, celle du regard, des souvenirs, des sensations simples. De l'autre, une inquiétude diffuse, la peur que tout cela disparaisse, que l'innocence ne soit qu'un instant fragile. C'est cette tension qui donne au morceau sa force. Une chanson d'amour écrite par quelqu'un qui n'est pas habitué à en écrire.

Elle a un sourire qui me rappelle des souvenirs d'enfance. Ce temps où tout était aussi pur qu'un grand ciel bleu lumineux. Les paroles écrites par Axl Rose sont largement inspirées de sa relation avec Erin Everly. Il aurait réutilisé un poème qu'il lui avait dédié pour en faire le texte de la chanson. Dès les premières lignes, le ton est donné. Le regard porté sur l'autre renvoie à l'enfance, à une époque perçue comme plus pure, plus simple. L'amour est associé à un retour vers quelque chose d'originel, presque perdu. Il n'est pas présenté comme un refuge absolu, mais comme un espace fragile. Le refrain, lui, est d'une simplicité extrême.

Dans Sweet Child O' Mine, il n'y a pas de provocation ni de second degré, juste une formule tendre, presque désarmante. La chanson sort en 1987 en tant que troisième single de Appetite for Destruction. À ce moment-là, le groupe commence à émerger, mais n'est pas encore le phénomène mondial qu'il deviendra. Contre toute attente, Sweet Child O' Mine est un immense succès. Le morceau atteint la première place du Billboard Hot 100 aux États-Unis. Il propulse l'album au sommet des ventes et transforme Guns N' Roses en groupe majeur de la scène rock mondiale. Avec le temps, Sweet Child O' Mine s'impose comme un classique incontournable. Le riff de Slash est régulièrement cité parmi les plus célèbres de tous les temps. La chanson dépasse le cadre du hard rock pour toucher un public beaucoup plus large. Elle montre la capacité d'un groupe réputé pour sa dureté à produire une œuvre profondément sensible. Aujourd'hui encore, elle incarne une facette essentielle de l'identité de Guns N' Roses. Celle d'un groupe capable de conjuguer puissance et émotion. Sweet Child O' Mine n'est pas seulement un succès, c'est un moment d'équilibre. Un instant où tout s'aligne, une idée musicale forte, une intention sincère et le courage d'aller à contre-courant de son propre personnage. En laissant apparaître une forme de tendresse dans un univers dominé par la rage, Axl Rose ouvre une brèche. Et c'est précisément cette brèche qui donne à la chanson sa portée universelle.

Sweet Child of Mine dans le cadre du moment M de Jean-Louis Lahaye consacré à ce titre de Guns N' Roses. Une petite boutade de Ringo Starr. C'était lui, hein, le bout en train du groupe. Un soir, ils travaillent toute la nuit, ils enregistrent en studio et à la fin de cette journée nuit, il dit « Oh là, c'était vraiment une dure journée nuit » et c'est resté.

0: Days, Night, les Beatles, ici en 64. On passe à la météo de Denis Collard avec un temps calme, assez ensoleillé, mais plus supportable.
1: Météo. Oui, Fanny, en effet, au niveau de la couleur du ciel, ça reste assez comparable à ce qu'on a connu les jours précédents. Toujours un soleil essentiellement présent. On a des champs nuageux qui se mettent à bourgeonner, mais ça reste malheureusement toujours un temps sec, hein, pas de pluie en vue. Par contre, ce qui change par rapport aux jours précédents, c'est tout simplement la masse d'air qui a un petit peu changé, de l'air qui vient un petit peu de la mer du Nord. Et donc, on a des températures, on va dire, tout simplement de saison aujourd'hui. 20 à 21 degrés sur les hauteurs de l'Ardenne, 21 au littoral, 23 à 24 degrés dans le centre du pays. Des valeurs qui vont commencer à remonter dès demain, car on va rester toujours dans cette logique de temps ensoleillé et toujours sec pour les prochains jours, avec même à craindre à nouveau un pic de chaleur pour ce week-end, notamment dimanche.
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0: Et on a hélas, Xavier Ponsard, un véhicule en panne sur le 40.
3: Oui, c'est une voiture avec une caravane qui est en panne en voie de droite au kilomètre 86.4. C'est à Alors, plus précisément, avec un temps de parcours qui s'allonge de 5 à 10 minutes. Surtout que dans, justement, avec ce véhicule en panne, nous avons des fils et une zone de chantier un peu plus loin en direction de l'Allemagne, avec donc des bouchons à prévoir. On a aussi un véhicule en panne toujours en province de Liège, sur la 602, dans le sens Chesnay-Loncin, à hauteur de Chesnay, c'est la voie de droite qui est neutralisée sur plusieurs kilomètres. Et puis nous avons aussi un véhicule en panne. Ça se passe sur le ring de Bruxelles, à hauteur des quatre bras de Tervuren en direction de Waterloo. C'est la voie de droite également qui est neutralisée, avec un temps de parcours qui s'allonge de 10 à 15 minutes.
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0: Et à 14h, on s'informe avec Sarah Pousset. Bonjour.
4: Bonjour à toutes et à tous. Ce 6 août, le Japon se souvient. Il y a 81 ans, une bombe atomique américaine s'abattait sur la ville d'Hiroshima. Trois jours plus tard, la tragédie se répétait à Nagasaki. Comme chaque année, une cérémonie et une minute de silence ont honoré la mémoire des plus de 150 000 victimes immédiates. Une mémoire qui s'inscrit dans un contexte particulier, puisque en avril, pour la première fois, le gouvernement japonais, dont la constitution repose sur le pacifisme, a autorisé l'exportation d'armes létales. La première ministre japonaise s'est d'ailleurs donné pour mission de faire de son pays une grande puissance militaire dans un contexte géopolitique qui se tend. Illustration d'ailleurs ce matin avec ce projectile non identifié tiré par la Corée du Nord vers la mer du Japon. Le ministère japonais de la Défense parle d'un missile balistique. Hier, la Corée du Nord a accusé le Japon de se transformer en état belliqueux. Et puis cette question chez nous, quel est l'état de la sécheresse en Wallonie? La cellule d'experts sur le sujet s'est réunie ce matin. Elle a fait le point sur l'état des ressources en eau disponibles. La situation reste très préoccupante du côté des cours d'eau. Les débits sont très bas. La commune de Rouvroy s'ajoute aux 8 communes qui ont déjà pris des arrêtés communaux de restriction d'eau. Le risque d'incendie lui reste modéré à élevé. La vigilance et la surveillance reste donc de mise. Et puis cette importante saisie à Charleroi dans une fabrique de cigarettes de contrefaçon. Les douanes se sont emparées de 19 tonnes de tabac et d'un million de cigarettes. Pas d'arrestation, tout le personnel de cette usine avait fui. Saisie aussi à Bruxelles où la police de la zone ouest a récupéré plus de 2 kilos de speed et de petites quantités de cocaïne, kétamine et cannabis. C'est lors d'un contrôle pour excès de vitesse que le comportement de deux hommes a interpellé la police. Des stupéfiants trouvés dans leur voiture ont entraîné une perquisition à leur domicile où de plus grandes quantités de drogue étaient stockées. Enfin, vous aurez peut-être aussi affaire à la police ce week-end, mais sur la route. Un marathon de contrôle de la vitesse commencera samedi à 6h jusque dimanche à la même heure. Je vous souhaite une très belle après-midi à notre écoute.
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0: Coldplay, né dans la douleur, hein, cet album, alors qu'il a quelque chose d'extrêmement lumineux et en même temps douloureux. On sent quand même hein, la mélancolie derrière. Ils l'ont enregistré, mais en fait plusieurs fois parce que ça marchait pas comme il fallait, ça marchait pas avec les producteurs, ça fonctionnait pas. Et puis ils sont revenus à la version de ce que eux voulaient. Ils se sont écoutés et depuis ça n'a plus jamais cessé. Finalement, c'est ça la réussite, la recette de leur réussite à eux, cette amitié et de continuer à faire comme ils l'entendent. Bon, dans cette nouvelle heure de Lunch Around the Clock, on annoncera le gagnant ou la gagnante de nos écouteurs Bluetooth. Et puis dans quelques minutes, c'est un best-of des sessions classiques 21 qu'on va vous offrir. Un titre enregistré ici durant l'année, enfin la saison écoulée d'ailleurs. Un groupe belge, un artiste que vous connaissez très très bien sur Classique 21. Je n'en dirai pas plus.
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2002. Je vous le disais, on va maintenant écouter un titre qui a été enregistré ici en Namur à l'occasion d'un showcase d'ailleurs, Classique 21. Vous vous souvenez de la semaine de la musique belge? C'est déjà là. 4e ou 5e édition, ça se passe toujours fin janvier, à cheval sur fin janvier, début février. Et à l'occasion de la semaine de la musique belge 2026, Classique 21 vous invite à découvrir sur scène et en direct les derniers titres d'un des groupes qu'on sait être les plus prometteurs de la scène rock actuelle. Ça se passait le 7 février dernier. Ce groupe belge, c'est The Flints. Ils avaient à ce moment-là récemment sorti un nouveau single, Tea Party. Ils préparaient une date pour l'Abbé. Donc c'était vraiment le moment idéal pour découvrir ces nouveaux titres et finalement toute la suite qui va avec. On écoute d'ailleurs Tea Party, The Flints. Ça se passait ici à Mons pour Classique 21 le 7 février dernier.

0: Et voilà, ça se passe comme ça avec les Flints. La prochaine fois, il faudra que vous soyez là. Allez les voir en concert. On écoutait ce single sorti début d'année, Tea Party, et enregistré chez nous en février dernier à l'occasion de la semaine de la musique belge. Phil Collins arrive pour calmer un petit peu le jeu. Something happened on the way to heaven.
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0: Jolie petite pépite parfaite en ce milieu d'après-midi. Si vous aviez un petit coup de mou là, ben ça fait sourire, ça remonte le moral et ça vous donnera l'énergie suffisante pour continuer votre journée. Si vous êtes au boulot, j'en suis persuadée. Et si vous étiez en vacances, alors là, que dire? Là, c'est vraiment le rayon de soleil qui apparaît avec les Hollies, Carrie Anne en 1967. J'en profite pour saluer et remercier Dominique Ragueb, Cyril Wilfard, nos deux programmateurs chéris qui font de l'excellent boulot. On va faire un détour par le mobile l'info et puis... On écoutera T-Rex, Get It On.
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0: À 14h30, Xavier Ponsard, on a toujours ce véhicule en panne sur le ring de Bruxelles.
3: Exactement, Fanny. Ça se passe dans le tunnel des Quatre Bras de Tervuren. C'est en venant de Zaventem en direction du carrefour Léonard. Et c'est la voie de droite qui est neutralisée avec une circulation légèrement ralentie. Un peu plus de monde dans l'autre sens entre Wezembeekopem et Makkelen. C'est en direction de Grand-Bigard. Il faut compter 15 à 20 minutes hein, pour traverser ces files. Files qui remontent sur plusieurs kilomètres sur l'E40 en province de Liège entre Loncin et l'échangeur de Votem. C'est en direction bien de l'Allemagne. Il faut compter une vingtaine de minutes, un peu moins dans l'autre sens, en venant de l'Allemagne. Ajouter une dizaine de minutes pour traverser cette zone de chantier.
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0: française de Burger Queen. Placebo, c'était en 1999. Alors, il y en a peut-être qui attendent depuis quelques heures déjà le nom de notre gagnant ou gagnante pour les écouteurs Bluetooth classique 21. Eh bien, on peut dire bravo à Marie qui habite du côté de Comines. Bravo Marie, vous aviez la bonne réponse à notre question, à savoir à quel rythme sortent les épisodes du podcast La Collection Classique 21. C'était hebdomadaire, bien entendu. Vous avez envoyé un SMS complet, le hasard est tombé sur vous. Félicitations Marie, vous allez recevoir un petit SMS de confirmation dans quelques secondes. Et puis, pour tous les déçus, pas de panique, et encore un peu plus tard dans la journée, dans On the Road Again avec Pierre Laurent. Et puis encore toute la journée demain. Et donc, je croise d'ores et déjà les doigts pour vous.
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sur l'album Power Up de 2020. Et bon, ça sent tout doucement la fin de Lunch Around the Clock. J'ai été ravie de passer ce petit bout de journée en votre compagnie. La suite, ce sera une demi-heure de musique non-stop, Summer Machine. Et puis, Pierre Laurent, le seul, le grand, l'unique, dès 15h30 pour On the Road Again. D'ici là, au programme Teddy Swims ou Leonard Cohen avec Everybody Knows.

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0: Xavier Ponsard, dites-moi, toi, à 15h, comment ça se passe sur les routes?
2: Eh bien, nous avons des ralentissements dans une zone de chantier en province de Liège, sur le 40, entre Loncin et Votem, en direction de l'Allemagne. Il faut compter à présent une dizaine de minutes, tout comme dans l'autre sens, en venant de l'Allemagne en direction de l'échangeur de Loncin. Des ralentissements, il en est question aussi sur le ring de Bruxelles, avec une circulation un peu plus dense entre Wezembeek-Oppem et Mechelen. C'est en direction de Grand-Bigard. C'est 10 minutes de plus aussi pour traverser ce tronçon.
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4: Il est 15h30.
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4: Bonjour Xavier.
6: Bonjour Pierre.
4: On va commencer peut-être par le ring de Bruxelles.
6: Bah oui, pourquoi pas. Ouais. C'est une bonne idée. Avec des ralentissements sur le ring entre Beaulieu et Saint-Etienne et Maquelen en direction de Grand-Mégard. Il faut compter 15 à 20 minutes, tout comme dans l'autre sens entre Wemmel et Vilvoorde en direction de Zaventem. Toujours des soucis à vous signaler depuis plusieurs jours déjà. Et on va encore le raconter durant plusieurs semaines, puisque une zone de chantier qui provoque des ralentissements. Ça se passe sur le 40 en venant de Longsin en direction de l'Allemagne à hauteur de Votem, comptait entre 15 et 20 minutes, un peu moins dans l'autre sens en direction de l'échangeur de Longsin.
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Dub avec Don't Speak pour commencer On The Road Again. Bel après-midi à vous, merci d'être avec nous. On est ensemble, comme d'habitude d'ailleurs, jusqu'à 19h30. Avec tous les styles, hein. Eh oui, un peu New Wave avec Simple Minds.

0: Simple Minds sur Classic 21 avec Sanctify Yourself. Il est 15h presque 39 minutes. On va retrouver un groupe qu'on entendait pas mal d'ailleurs dans les années 90.
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0: Garbage sur Classique 21 avec Stupid Girl. Bel après-midi.
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0: Niagara. Alors, il y avait Daniel Chenevet et puis il y avait Muriel Moreno, qui en fait s'appelle Muriel Laporte. 1992-1993, après un dernier concert à Montréal, ben voilà, il décide d'arrêter le groupe. Muriel avait d'ailleurs déclaré dans une interview très intimiste d'ailleurs auprès de Mireille Dumas, c'était sa plus mauvaise période de sa vie, cette période Niagara. Et puis elle est devenue DJ aux alentours de 2010, ben elle a arrêté également. Et elle s'est lancée dans le yoga, elle est devenue professeure de yoga et d'exercice corporel.
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Le duo de l'époque, c'est donc Marvin Gaye et Tammy Terrell sur Classique 21. Dans quelques petits instants, le journal de 16h. Pour aller jusque-là, c'est JJ Cale.

0: JJ Kiel sur Classic 21 avec Carrie Anne.
1: Météo. Bon jeudi à toutes et tous. Un ciel plus changeant, plus variable, avec quelques nuages plus conséquents cet après-midi. Un ciel souvent bien dégagé par contre au littoral et des températures parfaitement de saison, avec un léger vent d'ouest de 21 à 24 degrés. Les nuages se dissiperont rapidement ce soir et cette nuit, une nuit dégagée, étoilée, des températures nocturnes qui s'établiront de 8 à 13 degrés. Quant à demain, vendredi, beaucoup de soleil en matinée avec quelques cirrus et l'après-midi, un petit peu comme aujourd'hui, un ciel plus nuageux. Plus changeant, les températures maximales varieront de 21 à 26 degrés. Votre week-end s'annonce très ensoleillé avec quelques voiles d'altitude, mais surtout des températures qui repartiront à la hausse pour atteindre souvent, dimanche notamment, 30 degrés ou même un peu plus.
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0: Il est 16h.
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0: Vous nous emmenez sur le ring de Bruxelles, hein, Xavier.
26: Oui, exactement. Pierre, entre Woluwe et Saint-Etienne et Maquelonne en direction de Grand-Migard. Il y a des embarras de circulation à prévoir dans ce secteur. Il faut compter 20 minutes de plus à votre temps de trajet pour traverser ces bouchons. On nous signale aussi un incendie au bord de l'autoroute 40, près du parking d'Everberg, du côté droit de l'autoroute en direction de Bruxelles, avec des dégagements de fumée dans ce secteur. Soyez prudents si, et levez le pied si vous traversez justement cet endroit en ce moment. Et sur le 40 en province de Liège aussi, des embarras de circulation suite à une zone de chantier entre Longsaint et Chorat, c'est en direction de l'Allemagne. Même chose aussi dans l'autre sens, ajoutez une dizaine de minutes.
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0: Voici votre journal de 16h. Il est présenté par Sarah Pousset.
27: Bonjour à toutes et à tous. Une fabrique clandestine de cigarettes a été démantelée à Monceau-sur-Sambre, dans une zone industrielle de la commune de Charleroi. Un beau butin de 19 tonnes de tabac et plus d'un million de cigarettes, le tout saisi par la douane. Pas d'arrestation en revanche, car le personnel de cette petite usine a fui avant l'arrivée de la police. Malgré les températures plus froides de ce jeudi, la sécheresse persiste en Wallonie. La cellule d'expertise sur le sujet s'est réunie tout à l'heure pour évaluer la situation. L'état des cours d'eau reste très préoccupant. Le risque d'incendie, lui, a légèrement diminué mais reste présent. Toutes les mesures de précaution et les interdictions restent donc en vigueur. Toujours chez nous, l'inflation est repartie à la hausse entre avril et juin. Les prix ont augmenté de près de 4%, c'est plus que chez nos voisins. Le contexte géopolitique qui impacte le marché de l'énergie explique cette forte hausse, mais les prix ont aussi augmenté du côté des services ou des biens industriels non énergétiques, non énergétiques comme les médicaments ou les articles d'habillement. L'actualité à l'étranger est par contre marquée par cette journée de mémoire au Japon pour les 81 ans du bombardement atomique sur Hiroshima. Cérémonie et minute de silence pour rendre hommage aux dizaines de milliers de victimes, comme un rappel du bilan dramatique de ce type d'arme, alors que le pacifiste Japon veut renforcer son pouvoir militaire, notamment suite à des menaces de ses voisins. La Corée du Nord a tiré ce matin un projectile non identifié vers la mer du Japon. En Ukraine, 16 000 soldats sur le front sont étrangers. Ils viennent de 72 pays différents, dont une petite moitié d'Amérique du Sud. Ces militaires ne représentent qu'une petite partie de l'armée ukrainienne qui compte environ 880 000 hommes. Kiev s'est fixé pour objectif de recruter beaucoup plus de forces à l'étranger, notamment grâce à des salaires attractifs de plus de 5 000 euros. Et puis on termine par un mot de sport. Après son forfait à l'Euro d'athlétisme, Nafisa Tutiam confirme sa présence au Mémorial Van Damme. Cette 50e édition se tiendra les 4 et 5 septembre au stade Roi de Baudouin. Nafi participera au concours de saut en hauteur. Et puis sur le Tour de France, un trio s'est échappé pour prendre la tête de la course. Trois coureuses qui ne sont pas vraiment dangereuses pour le classement général. Il reste environ 80 km de course que vous pouvez suivre sur Ovio et RTBF typique. C'est la fin de ces informations. Bel après-midi à notre écoute.
2: Merci beaucoup, Sarah.
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The Streets Have No Name sur Classique 21 avec YouTube. Bonjour à vous qui venez peut-être de nous rejoindre. C'est une excellente décision. On est ensemble jusqu'à 19h30.

Steve Barrow sur Classique 21, on a pu l'apprécier d'ailleurs hein, durant le dernier Grand Prix de Formule 1 il y a à peine un mois, Spa-Francorchamps. Elle avait alors juste avant le départ et sur la grille avec un piano pu chanter là et interpréter à sa manière la Brabançonne, un moment tout à fait émouvant. Supertramp qui nous parle de pluie, enfin. La première fois qu'en Belgique on attend la pluie avec impatience. Supertramp avec It's Raining Again.

0: la poésie, la délicatesse également de la voix de Stéphane Escher avec Tu ne me dois rien.
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1: Et on va sur le 40, Xavier.
2: Oui, avec une zone de chantier qui pose problème en province de Liège, entre Loncin et Chorat. C'est en direction de l'Allemagne. Il faut compter encore 20 minutes de patience pour traverser ces fils. 10 à 15 minutes dans l'autre sens, en direction de l'échangeur de Loncin. Sur le ring de Bruxelles, on a des ralentissements entre Woluwe et Saint-Étienne et Macquelon. C'est en direction de Grand-Bigard. Comptez une dizaine de minutes. Ailleurs, aucun incident à signaler.
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Chris Rea sur Classique 21 avec I Can Hear Your Heartbeat. Et à propos de Chris Rea, bien un article vous attend sur notre site internet à propos du morceau The Road to Hell de Chris Rea. La chanson d'un monde qui avance sans savoir où. Et vous en saurez certainement plus en consultant cet article sur notre site. Les Rolling Stones.

0: Linda Ronstadt avec Tumbling Dice sur Classique 21. 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
0: Et on commence avec le vendredi 18 septembre, Judas Priest en concert. 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C'est bon ça. Walter Trout en concert donc le dimanche 25 octobre et ce sera au Zigzag à Ytres. Et tout cela avec Classique 21.
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0: artistes belges ont énormément de talent. Girls in Hawaii sur Classic 21 avec Eldorado. Et l'info nous arrive bientôt.
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0: le génie de Peter Gabriel sur Classic 20 avec Salisbury Hill. Je vous le disais, l'information, le journal complet de 17h nous arrive dans quelques petites secondes.
1: Météo. Bon jeudi à toutes et tous. Un ciel plus changeant, plus variable, avec quelques nuages plus conséquents cet après-midi. Un ciel souvent bien dégagé par contrôle littoral et des températures parfaitement de saison, avec un léger vent d'ouest de 21 à 24 degrés. Les nuages se dissiperont rapidement ce soir et cette nuit, une nuit dégagée, étoilée, des températures nocturnes qui s'établiront de 8 à 13 degrés. Quant à demain, vendredi, beaucoup de soleil en matinée avec quelques cirrus et l'après-midi, un petit peu comme aujourd'hui, un ciel plus nuageux, plus changeant. Les températures maximales varieront de 21 à 26 degrés. Votre week-end s'annonce très ensoleillé avec quelques voiles d'altitude, mais surtout des températures qui repartiront à la hausse pour atteindre souvent, dimanche notamment, 30 degrés ou même un peu plus.
0: Il va donc faire chaud, voire très très chaud ce week-end. Bon allez, l'information nous arrive dans quelques petits instants. On va d'abord faire un petit détour par les routes, comme à l'habitude, avec Xavier Ponsard qui nous arrive tout de suite. Et il est 17h.
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0: Vous aviez un retour sur le 40.
3: Oui, avec les suites de cette zone de chantier qui provoque des bouchons entre Loncin et Cherette en direction de l'Allemagne. Pour le moment, il faut ajouter entre 30 et 40 minutes pour traverser ces ralentissements. Patience et prudence d'ailleurs si vous êtes dans ces files cet après-midi. Dans l'autre sens, en venant de l'Allemagne en direction de Loncin, on a aussi du monde avec un temps de parcours qui s'allonge de 15 à 20 minutes sur le ring de Bruxelles. Ça se densifie aussi au niveau du trafic, surtout entre Woluwe, Saint-Étienne et Macquelen, entre Strombeek et Wemel, c'est en direction de Grand-Bigard.
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0: Et voici votre journal de 17h, il est présenté par Robin Duculot.
4: Les conflits en cours dans le monde agitent les marchés de l'énergie avec des conséquences pour notre portefeuille. Alors changer de contrat ou pas, passer du fixe ou au variable ou l'inverse, on fait le point dans un instant. Planter des graines qui ne pousseront jamais, retourner une terre si dure qu'elle casse les machines, des agriculteurs aux abois avec la sécheresse, nous les avons rencontrés. Le virus du Nil occidental détecté pour la première fois en Belgique, un cheval est mort, faut-il s'en inquiéter? Joanne Montet nous éclaire dans un instant. En Irlande, tout citoyen peut désormais consulter une liste des personnes condamnées pour violence conjugale, une piste envisagée aussi chez nous selon une avocate spécialisée. Bonsoir à toutes et à tous. Encore deux importantes raffineries russes en flammes ce matin. L'Ukraine continue de viser le secteur énergétique de son adversaire en vue d'étouffer son économie. Et puis ailleurs dans le monde, toujours pas d'accord autour de la réouverture à la navigation du détroit d'Ormuz. Même si l'Iran affirme s'être mis d'accord avec Oman, le pays qui borde l'autre côté de ce bras de mer. Bref, les remous sur les marchés mondiaux de l'énergie ne sont pas prêts de se calmer. Un exemple en chiffres, le cours du gaz naturel s'est envolé de 30%. Entre le 1er et le 31 juillet. Conséquence chez nous, les nouveaux contrats proposés par les fournisseurs d'énergie en Belgique sont aussi, eux aussi beaucoup plus chers, Michel Gasset.
5: L'augmentation des tarifs est générale, mais, constat de l'association de consommateurs Test-Achat, elle est particulièrement marquée pour les contrats fixes. Par rapport au mois de juillet, un contrat fixe d'électricité coûte en moyenne 15% de plus en août, et pour le gaz, les nouveaux contrats fixes sont 26% plus chers. Pour Jean-Philippe Ducard, porte-parole de Test-Achat, ce n'est pas le bon moment pour passer d'un contrat variable à un contrat fixe.
6: Le contrat fixe comprend quelque part une prime de risque, le risque d'avoir des hausses importantes, donc vous êtes quelque part protégé, vous avez comme une assurance contre une évolution trop rapide des contrats, mais il y a des moments où on peut choisir de passer à un contrat fixe et donc pour le moment ce n'est pas favorable.
5: Quant aux consommateurs qui disposaient d'un contrat fixe avant l'envolée des prix, ils sont protégés jusqu'à l'échéance de leur contrat. Et pour ceux qui ont un contrat variable, Test-Achat souligne que l'impact de la hausse actuelle des prix du gaz aura un impact limité, la consommation étant traditionnellement faible en été. Mais bien sûr, il vaudrait mieux que les prix du gaz se calment avant que les ménages relancent leur chauffage.
4: C'était un rendez-vous attendu au vu de la météo record des dernières semaines. La cellule sécheresse de la Wallonie faisait le point sur la situation ce jeudi. Il en ressort que la situation reste préoccupante, ne s'améliore pas, mais ne s'aggrave pas vraiment non plus. Résultat, les mesures en vigueur, notamment l'interdiction des feux dans l'espace public, eh bien, elles restent en vigueur. Il n'y a par contre pas de mesures supplémentaires prises. Et au rayon des conséquences de cette sécheresse, les terres sont trop dures et les agriculteurs ont bien du mal à labourer. Il y a aussi des réglementations et obligations qui ne sont manifestement pas adaptées à un pareil climat, obligeant certains à travailler pour rien. Baudouin Remy est allé à leur rencontre au champ.
7: Tracteur à l'arrêt, machine cassée. Celle qui doit retourner le sol, sol trop sec, trop dur. Louis Dumont, agriculteur.
8: Comme la machine ne descend pas dans le sol, elle prend tous les chocs, on a des casses.
7: L'engin travaille donc mal et il faut plusieurs passages, ce qui coûte du temps, du carburant et de l'argent.
8: Nous, on est en agriculture biologique ici, donc on est obligé de passer parce que les mauvaises herbes, elles ne nous attendent pas, elles continuent à pousser, donc ça, il faut les entretenir.
7: Autre sérieux problème, l'obligation de planter les engrais verts en interculture pour capter les nitrates dans le sol, dans un agenda et une réglementation à respecter.
8: Mais le sol n'est pas adapté, mais si on ne le fait pas, on aura des pénalités, donc on est obligé de le faire. Mais malheureusement, l'effet ne sera pas là parce que ça ne va pas pousser.
7: Il faut donc planter, mais rien ne va pousser. Il n'y aura donc quasi aucun effet sur la qualité du sol et c'est de l'argent perdu. Enfin, sans pluie prochainement, ce sont les cultures de colza à planter fin août dans un sol humide qui seront menacées.
4: Si vous avez été exclu du chômage ces derniers mois, vous êtes peut-être tourné vers le CPAS de votre commune, comme 53% des personnes exclues du chômage depuis janvier. 53%, c'est plus que ce que le gouvernement de Wever prévoyait en présentant sa réforme du chômage. Mais comment cela s'explique-t-il? Paul Loncin a posé la question à Bruno van der Linden, professeur d'économie à l'UC Louvain.
9: Le premier, c'est donc la conjoncture actuelle. Le nombre d'emplois vacants est moins important les derniers mois qu'il y a un an, par exemple, ou deux ans. Deuxième facteur, parmi les personnes qui sont concernées actuellement par la fin de droit, souvent l'âge, la durée d'inoccupation et aussi le niveau de qualification ne sont pas favorables à la reprise d'un emploi à bref délai. Or, ces personnes n'ont pas eu beaucoup de temps pour s'ajuster. Et le troisième facteur, c'est que les chances d'obtenir le revenu d'intégration sont moindres lorsque on a le statut de cohabitant dans l'assurance chômage. Or, ici, eh bien, la part de personnes cohabitantes est relativement faible.
4: Sur les 99 000 personnes exclues du chômage depuis janvier, un peu plus de 43 600 sont désormais dépendants du CPAS. L'Odyssée, l'adaptation cinématographique de Christopher Nolan de l'œuvre d'Homère, continue de cartonner. Les billets pour voir le film en IMAX 70 mm s'arrachent comme des petits pains. Le Kinépolis de Bruxelles est l'une des rares salles d'Europe à être équipée pour proposer cette expérience. Des séances supplémentaires ont dû être ajoutées jusqu'au 22 septembre, mais c'est déjà presque complet jusque-là. La société alerte donc désormais sur des arnaques, des faux billets vendus sur Internet. Le Kinépolis appelle les cinéphiles à la prudence. Un premier cas de virus du Nil occidental a été détecté ce mardi chez un cheval en Belgique. L'animal a été euthanasié après avoir manifesté des symptômes neurologiques sévères. La détection de ce virus chez nous sur un mammifère représente un signal à tenir à l'œil. Alors Joanne Montet, que sait-on de ce virus?
10: Eh bien, ce qu'on sait, c'est qu'il est transmis par le moustique commun, celui de chez nous, de l'espèce Culex. Le moustique, c'est donc le vecteur et le réservoir, c'est l'oiseau. Et en Belgique, des oiseaux ont déjà été infectés par le virus du Nil occidental dans le passé, mais pour un cheval, c'est une première.
4: Alors, ce virus, il n'est pas transmissible de cheval à cheval ou de cheval à humain, mais est-ce que l'humain est à l'abri du virus pour autant?
10: Non, en fait, il se fait piquer par un moustique infecté. Il n'y a encore jamais eu de cas sur le sol belge, mais l'apparition du virus chez le cheval en Belgique est un indicateur pour le docteur Pierre Pindaven, qui est président de la section équine de l'Union professionnelle vétérinaire.
11: Le cheval est un bon indicateur du fait que la population d'oiseaux est suffisamment infectée pour avoir un réservoir un peu bouillonnant et pour que les moustiques soient suffisamment porteurs. Ils infectent les chevaux et les humains, les chevaux un petit peu plus vite. Et donc, quand les chevaux commencent à montrer des signes de la maladie, les humains vont bientôt suivre.
10: Avec le réchauffement climatique, le risque de transmission de ces virus se rapproche du nord de l'Europe, puisque cette saison, par exemple en France, il y a eu 2 cas humains et 1 en Allemagne. La plupart du temps, rassurez-vous, la personne n'a pas de symptômes, sinon ça ressemble à une grippe et très rarement à une atteinte neurologique. Bref, la seule protection, ça reste d'éviter les piqûres de moustiques, ce qui n'est pas toujours facile.
4: Merci Joanne Montet pour ces explications. Un fichier listant les personnes condamnées pour violence conjugale en libre accès sur Internet. C'est la nouveauté en Irlande pour lutter contre ce fléau. La loi vient d'être promulguée et s'est présentée là-bas comme une avancée historique pour le pays. Une avancée dont la Belgique pourrait un jour s'inspirer. Mais une telle loi est-elle possible chez nous et sous quelles conditions? Voici l'avis de maître Saskia Pelgrims de Bigard, avocate et sociologue à Bruxelles.
12: On pourrait l'imaginer à l'avenir, oui. Et je crois que ça serait positif. Ça ferait réfléchir, je crois que c'est positif. Ça va effectivement étiqueter quelqu'un, tout de suite. On est étiqueté, oui, c'est un violent. Mais bon, s'il est violent, c'est à cause de lui tout seul. Donc, je dirais d'une certaine façon, il doit supporter la responsabilité de ce qu'il est. Alors, je crois qu'il faut voir les avantages vis-à-vis de la victime. C'est ça qui compte. C'est une protection de la victime. Il n'y a pas assez de protection sur ce niveau-là. On n'a pas de protection. Hein. Au moment de l'intervention policière, judiciaire, c'est au moment où les dégâts sont déjà faits. Ici, on tâche de prévoir que ce soit avant que les dégâts aient lieu.
4: Une interview au micro de Thomas Destrey. On termine avec quelques infos sport. Malgré les tentatives de mise au point de ces derniers jours, la crise reste palpable au sommet des instances du football. L'UEFA, la puissante fédération européenne, continue de mettre la pression sur la FIFA. Elle vient d'annoncer maintenir son boycott des prochaines Coupes du Monde. Au niveau européen, on réclame ouvertement le départ du président de la FIFA, Gianni Infantino. Toujours en foot, au rayon transfert, le Real Madrid a une fois de plus cassé sa tirelire. Yann Diomande arrive pour 125 millions d'euros. L'ailier ivoirien de 19 ans jouait à Leipzig, qui fait donc une fort belle affaire. Puis enfin, côté terrain, on rappelle qu'Anderlecht affronte le PAOK Salonique en Grèce. C'est dans le cadre du troisième tour préliminaire aller de l'Europa League. Le coup d'envoi de ce match, c'est ce soir à 19h45. Voilà, c'est tout pour l'actu. Je vous souhaite une très belle soirée à tous.
0: Merci beaucoup, Robin.
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Kiss avec I Was Meant for Loving You sur Classic 21. 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Voici Green Day sur Classic 21 avec Wake Me Up When September Ends.

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0: Come Back and Stay avec Paul Young sur Classic 21.
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1: Et il se passe des choses sur le 19, Xavier.
2: Oui, exactement, Pierre, avec des ralentissements suite à une zone de chantier entre Boussu et Carignan. C'est en direction de Mons. Même chose aussi en province de Liège, entre Loncin et Charette, en direction de l'Allemagne, ajouté entre 20 et 30 minutes. Même chose aussi dans l'autre sens. Sur le ring de Bruxelles, nous avons des bouchons à vous rappeler entre Kreinem et Mechelen, entre Strombeek et Wemmel en direction de Grand-Migard. Dans tous les cas, il faut ajouter entre 15 et 20 minutes.
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1: Hamid Fadjaoui donc a pris quelques jours de vacances. On a pioché dans quelques séquences de cette année. Et aujourd'hui, eh bien, Netflix modifie le paysage médiatique francophone en lançant un abonnement avec publicité.
4: C'est officiel, Netflix lancera donc son abonnement avec publicité en Belgique dès 2027. Alors, précision utile, cette formule publicitaire, c'est vrai, elle existe déjà depuis 2022 dans une douzaine de pays, la France, l'Allemagne, le Royaume-Uni et les États-Unis, etc. Mais pas chez nous. Donc plus pour longtemps visiblement. Et c'est vrai que cette annonce a été faite fin de la semaine dernière à New York. Et pour les abonnés, ça va changer la donne. Et pour le paysage médiatique francophone encore plus. Alors, je vous donne un petit peu de contexte. En 2020, Reed Hastings, donc le patron de Netflix, disait que son modèle sans publicité, donc de streaming sans publicité, était le meilleur. Alors pas par morale, par simple calcul. Et puis 2 ans plus tard, donc en 2022, c'est un virage à 180 degrés. Il a introduit la publicité. Et ça paye visiblement, puisque Netflix vise 3 milliards de dollars de recettes publicitaires en 2026. C'est déjà le double de 2025. Alors vous allez me dire, pourquoi étendre la publicité à la Belgique et à d'autres pays maintenant ? C'est simple, parce que la croissance des abonnés ralentit un peu partout dans le monde, parce que les hausses de prix, elles atteignent leurs limites, et puis parce que la concurrence, elle se durcit. En février dernier, Netflix a perdu la bataille pour le rachat de Warner Bros. La chaîne Discovery a été raflée par Paramount, et si l'opération se finalise, c'est très simple, Paramount va récupérer la chaîne HBO, va récupérer le blockbuster des Harry Potter, les blockbusters des Game of Thrones, et même la chaîne CNN. Bref, de quoi détourner pas mal d'abonnés. Et donc, Netflix, c'est simple, doit trouver de l'oxygène. Et l'oxygène, c'est la pub. Alors, pourquoi la pub ? Parce que c'est plus rentable qu'un blockbuster. Une fois que la machine est mise en place, il suffit de vendre l'attention, la nôtre, notre attention qui est déjà captée. Et de l'attention, effectivement, Netflix en a beaucoup, beaucoup. Alors, vous allez me dire, combien d'abonnés vont claquer la porte ? Difficile à dire, mais Netflix a déjà fait son calcul. Là où la formule publicitaire existe déjà, plus de 60% des nouveaux abonnés la choisissent. Alors, ça, c'est pour le côté consommateur. Deuxième front, le marché publicitaire belge. Netflix, en effet, ne vient pas que chercher des abonnés. Il vient aussi chercher des budgets publicitaires auprès des annonceurs. Alors, les premiers visés, les premières victimes, si je puis dire, ce seront les acteurs commerciaux. Côté francophone, RTL Belgique est en première ligne. Alors, la RTBF est mieux protégée par sa dotation publique. Mais RTL, les plateformes vidéo locales, les régies belges, toutes vont voir débarquer un concurrent mondial avec une arme en plus redoutable, c'est-à-dire la publicité programmatique. Alors, c'est quoi, vous allez me dire, la publicité programmatique ? C'est de la pub achetée en temps réel, ciblée bien plus finement qu'à la télé classique. À la télé, c'est simple, tout le monde voit à peu près la même pub. Sur Netflix, l'annonceur visera des segments plus précis. Un amateur de polar recevra une pub, et puis sa voisine, qui est fan de comédie, recevra une autre pub. Alors attention, ne me faites pas dire ce que je n'ai pas dit. La télé belge fait aussi de la publicité programmatique sur OVIO ou sur RTL Play. Mais c'est à petite échelle. Netflix donc débarque avec une marque mondiale, des millions et des millions d'heures d'attention et des partenaires aussi solides que Amazon ou Yahoo. Et donc la véritable leçon de cette info, c'est que pendant 15 ans, le streaming nous a vendu une libération. Payé et fini la pub. On peut le dire aujourd'hui, la promesse a été trahie. Aujourd'hui, on paye et on regarde la pub. Netflix n'a donc pas tué la télé. Netflix a inventé pire, la télé payante avec de la publicité, c'est-à-dire le pire des deux mondes.
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0: Comment appelle-t-on un avion sans ailes? Un bus. Charlie Couture, comme un avion sans ailes, c'était là. La petite minute de la blague de l'animateur de l'après-midi. 17h42.
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Bob Seger en Cercle Classique 21 pour vous accompagner peut-être en voiture dans les quelques embouteillages de cette fin de journée avec Against the Wind et dans quelques instants le journal. Pour aller jusque-là, c'est Golden Cream.

0: de Lan Cream sur Classique 21, Englishman in New York.
1: Météo. Bon jeudi à toutes et tous. Un ciel plus changeant, plus variable, avec quelques nuages plus conséquents cet après-midi. Un ciel souvent bien dégagé par contre au littoral et des températures parfaitement de saison, avec un léger vent d'ouest de 21 à 24 degrés. Les nuages se dissiperont rapidement ce soir et cette nuit, une nuit dégagée, étoilée, des températures nocturnes qui s'établiront de 8 à 13 degrés. Quant à demain, vendredi, beaucoup de soleil en matinée avec quelques cirrus et l'après-midi, un petit peu comme aujourd'hui, un ciel plus nuageux. Plus changeant, les températures maximales varieront de 21 à 26 degrés. Votre week-end s'annonce très ensoleillé avec quelques voiles d'altitude, mais surtout des températures qui repartiront à la hausse pour atteindre souvent, dimanche notamment, 30 degrés ou même un peu plus.
0: Belle soirée, il est 18h.
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0: Vous aviez un accident sur le ring de Bruxelles.
3: Oui, Pierre, ça se passe à hauteur de Waterloo en venant à bien de Braine-l'Alleud en direction du carrefour Léonard. Le passage est difficile avec deux camions qui sont en cause et deux voitures impliquées dans cet accident avec pas mal de monde et des fils qui remontent sur plusieurs kilomètres. Ajoutez 30 à 40 minutes pour traverser ces bouchons. Patience et prudence d'ailleurs si vous êtes dans ces fils. Évitez le secteur autant que possible si vous le pouvez. Sur le ring de Bruxelles, toujours des ralentissements entre Woluwe Saint-Étienne et Mechelen. Entre Strombeek et Wemel, on sait en direction de Grand-Migard. Et puis du côté de la province de Liège, on a aussi dans le secteur bien de le 25 à Sprimont, en venant de Liège vers Bastogne, des ralentissements. 5 à 10 minutes de plus, c'est 20 à 30 minutes sur le 40 qu'il faut ajouter à votre temps de parcours entre Loncin et Charette. C'est en direction de l'Allemagne.
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0: Et voici votre journal de 18h.
4: Presque la moitié des exclus du chômage bénéficient désormais d'un revenu du CPAS, c'est bien plus que ce que le gouvernement avait estimé. Un réseau électrique saturé et des baisses de débit pour les particuliers, c'est un des risques à Bruxelles à cause du développement des data centers. Et puis nous avons de nouvelles informations sur le drone suspect qui a survolé l'aéroport de Leipzig en Allemagne hier. Il visait un avion chargé de munitions. 44% des exclus du chômage en Belgique bénéficient désormais d'un revenu du CPAS. On est bien au-dessus des estimations du gouvernement De Wever qui avait plutôt tablé sur 33%. En Wallonie, ces transferts vers les CPAS grimpent même jusqu'à 48%, voire plus dans certaines communes. C'est le cas à Oupey, en région liégeoise. Les détails de Christian Bragard, le président du CPAS local.
5: Le constat est un peu le même qu'en Wallonie, on n'est pas loin des 50% ici, avec quand même un total de 237 octrois depuis le début de l'année. Donc c'est un chiffre important qui génère plein de choses. D'abord un appauvrissement de la population, des familles surtout, et puis gros travail supplémentaire pour le CPS en lui-même. Et ça, on a essayé de mettre tout en place pour que ça se passe le mieux possible. On a engagé quelques nouveaux, on engage encore des travailleurs sociaux ici fin du mois, mais tout ça évidemment, est très compliqué.
4: Christian Bragaro, micro de Paul Loncin, et la ministre fédérale NVA, Annelien van Bosseuyt, en charge de l'intégration sociale, estime, elle, que la situation était prévisible. Il est normal que les personnes exclues du chômage aient, je cite, provisoirement recours aux revenus d'intégration. Pour elle, il est encore trop tôt pour tirer des conclusions sur base des chiffres actuels. Le trafic des cigarettes continue de progresser en Belgique. Ce matin, les douanes ont démantelé une immense usine de production de cigarettes illégales dans un zoning industriel près de Charleroi. Aucune arrestation car il n'y avait personne sur place, mais des saisies importantes dans cette installation de très grande envergure, Martin Collier.
6: Dans cet entrepôt, des centaines de boîtes de cigarettes. Les trafiquants avaient installé une véritable usine, ligne de production, séchoir, emballage et même des dortoirs pour les employés. Le tout complètement caché, les trafiquants sont allés jusqu'à isoler complètement l'entrepôt avec de la mousse projetée, comme l'explique ce douanier.
7: Là où on voulait rentrer, on est tombé face à une cloison qu'on a dû démonter. Et ça nous a mené sur un séchoir à tabac et qui était enfermé dans une pièce, et dans l'autre pièce, c'est le reste de l'entrepôt où il y a une fabrique de cigarettes et de logements d'ouvriers.
6: Au total, une quarantaine de personnes travaillaient ici, dont certaines d'origine vietnamienne. La douane n'a cependant procédé à aucune arrestation. Ces fabriques de cigarettes de contrefaçon se multiplient sur le territoire. Christian Van der Warren, administrateur général des douanes.
8: C'est déjà la 11e. Alors là, cette année-ci va être une année grand cru au niveau de saisie des cigarettes. Cette année-ci, 180 millions déjà saisis. L'année passée, 200 millions. Il y a une augmentation des activités des organisations criminelles.
6: La Belgique est le deuxième pays européen après la Pologne qui a démantelé le plus de ce type de fabrique de cigarettes illégales.
4: Un sujet de Laurent Van de Berg et Martin Collier. Et puis à Bruxelles, l'arrivée de nouveaux centres de stockage de données fragilise le réseau électrique. Il pourrait bientôt atteindre ses limites. La région compte aujourd'hui 6 centres de données, auxquels s'ajoutent encore 12 autres en périphérie. Des infrastructures particulièrement énergivores, dont la consommation équivaut à celle de plusieurs centaines de milliers de ménages. Une partie de ces data centers est directement raccordée au réseau haute tension. De quoi faire craindre à terme des congestions sur le réseau électrique bruxellois et notamment pour le réseau de moyenne tension, c'est-à-dire celui qui alimente les particuliers et les entreprises. Explication de Tom Denis.
9: Les gros data centers, ceux qui consomment le plus, se fournissent généralement directement sur le réseau haute tension, ce qui laisse moins d'électricité pour le réseau bruxellois qui s'y fournit également. Karine Sargsian est la directrice faisant fonction de Bruxelles, l'autorité bruxelloise de régulation en matière d'électricité.
10: Le fait de surcharger en amont le réseau fait que les conséquences se répercutent en région de Bruxelles-Capitale, notamment pour certains types de clients. Il est possible qu'on leur propose uniquement un contrat de raccordement flexible et pas un contrat de raccordement ferme.
9: Un contrat de raccordement flexible, ce serait une nouveauté à Bruxelles.
10: Ça veut dire qu'à un moment donné, l'utilisateur va recevoir un signal de diminuer sa consommation.
9: Mais cela concerne principalement les gros clients, comme les data centers. Pour les particuliers, la situation à court terme est maîtrisée. Serena Galeon est la porte-parole de Sibelga, qui distribue l'électricité à Bruxelles.
11: Nous anticipons le besoin croissant en électrification. Sibelga prévoit, tout comme les autres gestionnaires de réseau, en investissant 600 millions d'euros entre 2026 et 2030.
9: En attendant ces investissements, le régulateur bruxellois appelle à une coordination entre régions et fédérales pour faire face à l'arrivée des data centers autour de Bruxelles.
4: Les data centers qui, pour se refroidir, sont aussi de grands consommateurs d'eau. Or, l'eau, il faut la préserver pour l'instant car nous sommes en période de sécheresse. La cellule wallonne d'expertise sur le sujet s'est réunie ce matin pour évaluer la situation et c'est le statu quo. Aucune nouvelle mesure préventive n'est prise. Seule la commune de Rouvroy s'ajoute aux 8 communes ayant déjà pris des arrêtés communaux de restriction d'eau. Le débit très bas des cours d'eau wallon reste très préoccupant. Tout comme celui du Rhin d'ailleurs, la baisse du niveau de l'eau a permis une découverte à Cologne, celle d'une bombe américaine de la Deuxième Guerre mondiale de 500 kilos. Elle est désormais prise en charge par des démineurs. 360 personnes ont dû être évacuées préventivement. L'actualité à l'étranger est marquée par cette journée de mémoire au Japon. Le bombardement atomique d'Hiroshima, c'était il y a 81 ans. Cérémonie d'hommage donc ce matin, avec un contexte un peu particulier cette année. Le gouvernement japonais veut revoir sa stratégie de défense et interroge notamment son refus de l'arme atomique. Tout cela pour mieux se prémunir de potentielles attaques de ses voisins. Plus tôt dans la journée d'ailleurs, la Corée du Nord a tiré un objet non identifié en mer du Japon, un missile balistique selon le ministère de la Défense japonais. Et puis les suites de ce qui s'est avéré être une attaque de drone hier à l'aéroport de Leipzig. Cet important nœud logistique allemand sert notamment à l'approvisionnement de l'Ukraine en armement. Or, l'aéroport a été ciblé par un drone équipé d'explosifs désarmés, désamorcés depuis lors. Aujourd'hui, le ministre allemand de l'Intérieur fait savoir qu'il prend ce nouveau type de menace au sérieux, Pascal Bustamante.
12: En effet, il est apparu depuis hier que le drone découvert par la police aux abords de la piste de décollage de Leipzig-Halle se trouvait tout près d'un avion de transport ukrainien chargé de munitions. Elle provenait de France et le rapport de police indique que l'avion devait poursuivre vers une autre destination, plus que probablement l'Ukraine. Les auteurs de l'attaque n'ont pas encore été identifiés. Les autorités allemandes suivent l'enquête de très près et entendent ne pas minimiser cette nouvelle menace. Écoutez Alexander Dobrindt, le ministre fédéral allemand de l'Intérieur.
13: Il serait naïf de croire que cette menace bien réelle puisse être combattue ou contrée par une simple mesure. Nous sommes face à une confrontation qui pourrait impliquer des puissances étrangères. Cela fera partie des enquêtes qui visent manifestement à accroître considérablement l'insécurité en Allemagne, non seulement dans les aéroports, mais aussi ailleurs, non seulement par le biais de drones, mais aussi par d'autres moyens. Il s'agit là d'une situation de menace hybride, comme celle que nous connaissons aujourd'hui.
14: Einer hybriden Bedrohungslage, wie wir sie heutzutage erleben.
4: Merci Pascal Bustamante. Et puis rendons-nous en Irlande à présent, un pays pionnier en matière de lutte contre les violences conjugales. Là-bas, une loi a été votée pour mettre en libre accès sur Internet un fichier listant les noms des personnes condamnées pour violences conjugales. Une avancée historique pour le pays et le résultat du combat de Jason Poole en mémoire de sa sœur Jennifer. Elle avait 24 ans, mère de deux jeunes enfants. Elle a été poignardée par son ex-conjoint en 2021 à Dublin. Durant le procès, la famille découvre que l'auteur des faits avait en fait déjà été incarcéré après avoir attaqué son ex-compagne en 2015, un passé dont la jeune femme ignorait pourtant tout. Alors, une telle loi est-elle possible chez nous ? Réponse avec Thomas de Streil.
15: Un registre en libre accès de personnes ayant été condamnées pour violence conjugale. La Jenny's Law, la loi de Jenny, entend bien anticiper un possible féminicide avant qu'il ne soit trop tard. Mais pour les associations de victimes de violence conjugale, une telle loi n'est pas encore pour demain chez nous.
16: En Belgique, le code pénal ne condamne réellement que les violences physiques.
15: Josiane Corruzzi, directrice générale de la SBL Solidarité Femmes.
16: Or, c'est vraiment la partie la moins importante du type de violence qui est exercée par les auteurs de violences conjugales. Une loi qui ne cible que ça perd en efficacité réelle.
15: Et pourtant, la mise en application de cette loi reste du domaine du possible d'un point de vue légal. Pour Saskia Pelgrims de Bigard, avocate et sociologue, les avantages prévalent même sur les inconvénients.
17: Je crois qu'il faut voir les avantages vis-à-vis de la victime. C'est ça qui compte. C'est une protection de la victime. Il n'y a pas assez de protection sur ce niveau-là. On n'a pas de protection. Hein. Au moment de l'intervention policière, judiciaire, c'est le moment où les dégâts sont déjà faits. Ici, on tâche de prévoir que ce soit avant que les dégâts aient lieu.
15: Selon le collectif Stop Féminicide, on dénombre chaque année en Belgique entre 20 et 30 féminicides, commis dans un contexte de contrôle coercitif et de violence conjugale.
4: Et puis on termine par un mot de sport. Sur le Tour de France, c'est la Mauricienne Kim Lecour qui s'impose au sprint sur cette sixième étape. Mais Marlen Rosser garde le maillot jaune. Demain, les coureuses s'attaqueront à l'ascension mythique du Mont Ventoux. Et puis ce soir, en football, Anderlecht dispute le troisième tour préliminaire aller de l'Europa League au PAOK Salonique en Grèce. Un match à suivre en radio sur RTBF Vivacité à partir de 19h45. Merci pour votre écoute. Belle soirée.
0: Merci beaucoup, Sarah Pousset. 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

Lenny Kravitz, Are You Gonna Go My Way sur Classique 21. Et voilà, jusqu'à la fin, 18h16. On est reparti hein, jusqu'à 19h30. On passe un petit bout de soirée ensemble, tant mieux. Cat Stevens, Down the Road Again.

0: Rose, mélodie de Cat Stevens avec Lady d'Albanville sur Classic 21.
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Bref, ça pique partout apparemment. Jacques Dutronc avec les cactus. On va retrouver Fanny dans un petit instant pour le journal du rock. Et au sommaire,

0: ZZ Top, U2 avec une version tout à fait spéciale de Beautiful Day. Et puis on nous parlera de Francis Rossi de Status Quo.
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1: On va sur le ring de Bruxelles, Xavier.
2: Oui, avec un accident qui implique deux camions et deux voitures à hauteur de Waterloo. C'est en direction du carrefour Léonard avec un passage qui est difficile et une circulation qui est fortement ralentie dans ce secteur. Il faut souvent compter entre 40 et 50 minutes pour traverser cette difficulté. Patience et prudence et évitez le secteur si vous le pouvez autant que possible ce soir. On a aussi des ralentissements entre Woluwe et Saint-Etienne et McCullen. C'est en direction de Grand Bigard et puis toujours un peu de monde pour traverser la zone de chantier entre Votem et les Haussards dans les deux sens de circulation en province de Liège, ajouté entre 15 et 20 minutes.
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1: Bonjour Fanny.
4: Bonjour Pierre. ZZ Top a dû annuler son concert prévu au Hollywood Bowl de Los Angeles. Alors, dans un message publié sur les réseaux sociaux, Billy Gibbons évoque des obstacles insurmontables sans en préciser la nature. Le groupe insiste toutefois sur le caractère temporaire de cette interruption et maintient pour l'instant les autres dates de sa tournée américaine de Big One. Cheap Trick, qui devait partager l'affiche, a rapidement organisé de son côté un concert surprise dans une salle beaucoup plus intime de Los Angeles. Et donc, à ce stade, rien n'indique que la suite de la tournée soit menacée. U2 a dévoilé la version spéciale de Beautiful Day, réécrite par Bono et The Edge pour les funérailles de Glenn Hansard. Le texte récité lors de la cérémonie à Dublin rend hommage au parcours du chanteur de The Frames, disparu le 29 juillet dans un accident de moto. Les nouvelles paroles évoquent notamment ses débuts comme musicien de rue, son attachement à Dublin et son succès avec le film Once. Un hommage très personnel qui s'ajoute à ceux déjà rendus par Eddie Vedder, Hozier et de nombreux proches du musicien. Enfin, Francis Rossi poursuit son travail d'archéologue musical. Le leader de Status Quo sortira le 25 septembre The Way We Were, volume 2, une collection de 17 démos inédites ou rares enregistrées à différentes étapes de sa carrière. Le premier extrait, My Little Heartbreaker, permet de découvrir la version maquette d'un titre qui sera ensuite partagé par Status Quo en 2007. Pour Rossi, l'objectif est de montrer l'envers du décor et l'évolution des chansons avant leur passage en studio.

0: Une plongée dans les archives du groupe qui ravira les fans de longue date.
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0: Foo Fighters, sur Classique 21, pas du tout un nouveau titre. Ça date de 97 et ça s'appelle My Hero.
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0: Kings of Leon avec Two Space sur Classique 21. Dans quelques minutes, eh bien, on vous parlera de Depeche Mode, comme on le fait d'ailleurs depuis quelques jours, avec ce podcast, l'intégrale de Depeche Mode. Et je vous rappelle que vous pouvez l'écouter dans son intégralité, justement, et tout à fait à votre aise, quand vous le désirez, via l'app RTBF Ovio.
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J'ai envie de dire, ça ressemble un peu à certains morceaux de Clapton. C'est vrai, un Joe Cocker avec Tonight. Allez, dans quelques instants, l'intégrale Dépêche Mode. Les Lynyrd Skynyrd.

0: Lynyrd Skynyrd avec Sweet Home Alabama sur Classique 21. Et il est 19h.
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0: Retour sur cet accident à Bruxelles, Xavier.
2: Oui, exactement, Pierre, sur le ring à hauteur de Waterloo en direction du carrefour Léonard. Le passage est toujours difficile avec deux camions et deux voitures qui sont impliquées dans cet accident. Il faut toujours compter entre 40 et 50 minutes de patience pour traverser ces bouchons. Et puis nous avons toujours des ralentissements en province de Liège. Ça se passe sur le 40 entre Longsaint et Chorat en direction de l'Allemagne. Comptez entre 15 et 20 minutes, 5 à 10 minutes dans l'autre sens.
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4: 1989. Dépêche Mode entre en studio avec un nouveau producteur, Marc Ellis, connu sous le pseudo de Flood. Un homme taiseux, méticuleux, qui enregistre tout, absolument tout, et ce pour trier ensuite et conserver ce qu'on appelle dans le jargon de studio les accidents heureux, ces ratés, ces moments imprévus, mais qui finalement sonnent bien et offrent parfois cette couleur, ce petit plus à un enregistrement. Avec Alan Wilder au clavier et Martin Gore à la composition, il s'installe à Milan, puis au Danemark et ensuite à Londres. Un album qui se construit par fragments. Et cet album, il l'appelle Violator. Martin Gore a trouvé l'idée de ce nouveau titre dans un livre. Un livre sur Priscilla Presley et sa vie entière consacrée à un seul homme. Une dévotion totale et aveugle, pas loin de la foi religieuse. Et Gore retourne l'image. Il en fait une chanson sur le besoin de croire en quelqu'un d'humain plutôt qu'en un dieu lointain et semblant inaccessible. Personal Jesus sort en août 1989. Un riff de guitare électrique sur un album de synthétiseur. Une anomalie et une provocation absolument délibérée. Il entre dans le top 30 britannique, puis grimpe et s'installe durablement. Mais Martin Gore a plus d'un tour dans son sac. Il a aussi composé un titre prometteur. Au départ, une balade intime au clavier. Flood et le directeur artistique Daniel Miller entendent autre chose dans cette démo et décident de la transformer, d'ouvrir le titre vers de nouvelles sonorités et aussi de l'étendre. Martin Gore résiste au départ, puis finit par céder et le résultat en valait la peine. Le single sort en février 1990 et il entre directement à la 4e place des charts britanniques. C'est leur meilleur classement depuis Just Can't Get Enough, 9 ans plus tôt. Violator paraît le 19 mars 1990. Le lendemain matin, Los Angeles n'est plus tout à fait la même ville.
5: The band is called Depeche Mode, the latest postmodern group to retake the United States by storm.
4: Le 20 mars 1990, le Warehouse, un magasin de disques de Los Angeles. Depeche Mode doit y signer des autographes. Les organisateurs attendent quelques centaines de fans. Il en vient 20 000. 20 000 personnes dans une seule rue. La foule déborde sur les voies de circulation. Des voitures sont carrément retournées. La police montée intervient. Des hélicoptères survolent le quartier. La séance est annulée au bout de quelques minutes. Alan Wilder avouera plus tard qu'il n'a pas vraiment saisi ce qui se passait ce jour-là devant le Warehouse. Que la scène était tellement démesurée qu'elle lui a simplement échappé. Dave Gahan, lui, était pris par ses pensées. Il regardait cette foule comme quelqu'un qui reconnaît enfin quelque chose qu'il cherchait depuis longtemps. Et chaque soir du World Violation Tour qui suit, en montant sur scène, il retrouve exactement cette même sensation, la foule indomptable, le bruit, le coup de fouet de l'adrénaline. À cet instant, ce n'est pas encore un problème. C'est juste la chose la plus puissante qu'il n'ait jamais ressentie.
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Personal Jesus avec Dépêche Mode. Merci beaucoup. Merci, merci en tout cas pour cette très très belle séquence. Merci à Gabriel et merci à Laurent. 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Et ce ne sont pas les paroles en l'air, c'est vachement, vachement bien fait. Les Red Hot Chili Peppers sur Classic 21 avec Aeroplane.

0: C'est un album que vous avez peut-être, hein, c'est l'album Inner Vision, sorti en 1973, et pour vous dire qu'il est là depuis un petit temps, Stevie Wonder avec Don't You Worry About The Thing.
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Cure avec Forest sur Classique 21. Et le groupe est venu début juillet hein, chez nous à Huerta avec Classique 21. Compte rendu, photo de Benoît Boucher, tout cela sur notre site internet absolument quand vous le désirez. Dans quelques instants, on va retrouver Best of Classics. En attendant, pour bien clore On the Road Again, c'est chez Will Crowe.

0: Crew avec Gasoline, passez une excellente soirée. Best of Classics comme prévu jusqu'à 21h. Et puis à 21h, votre voix du soir, celle de Laurent Deboeuf pour Underground. Portez-vous bien, prenez soin de vous.
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0: Et il est 19h30.
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0: Vous aviez les suites de cet accident.

0: sur le ring de Bruxelles.
1: Oui, Pierre, à hauteur de Waterloo, en direction du carrefour Léonard, en venant de Braine-l'Alleud. Le passage est toujours difficile, mais la circulation a l'air de reprendre dans ce secteur. Donc, bonne nouvelle si vous devez passer par là. On a aussi encore de légers ralentissements en province de Liège, sur le 40, dans le secteur de Votem, en direction de l'Allemagne. Comptez 5 à 10 minutes.
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0: Et avant de s'informer sur l'actualité de ce soir, un petit tour sur vos routes où la circulation est plutôt fluide dans l'ensemble. On a juste encore peut-être de légers ralentissements en province de Liège sur le 25 à hauteur de Sprimont en direction de Bastogne. Et puis circulation qui peut être encore légèrement ralentie sur le 40 dans le secteur de Votem en direction de l'Allemagne. Ailleurs, aucun incident à signaler. Prudence et bonne route.
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2: Valentin Lecoq, bonsoir. Particules fines, ozone, la pollution de l'air influence les chiffres de la mortalité. Un décès sur 10, c'est lié à la pollution de l'air en Belgique. Voici ce qui ressort aujourd'hui de nouvelles données de l'Institut de Santé Publique Sienzano. Cela concerne 9700 décès en 2022. La consommation de tabac, d'alcool, l'obésité sont les autres principaux facteurs qui augmentent le risque de décès. Un nouveau feu de forêt dans le sud de la France, le massif des Corbières près de Narbonne brûle. L'incendie a été provoqué par un accident de la route. 100 hectares de végétation sont déjà partis en fumée et plus de 250 pompiers sont mobilisés. 1200 habitants ont reçu l'ordre de rester confinés chez eux. La région avait déjà été touchée par un méga feu l'an dernier. En France toujours, le parquet de Paris ouvre une enquête pour soupçon d'ingérence russe dans la campagne présidentielle qui arrive. L'enquête doit permettre de vérifier si le probable candidat social-démocrate, Raphaël Glucksmann, critique virulent de Vladimir Poutine, si ce candidat a bien été la cible d'une opération de déstabilisation menée par un groupe pro-russe. Une fausse information impliquant notamment sa compagne. En quelques jours, 3 candidats déclarés ou pressentis ont été victimes d'opérations de désinformation attribuées à des réseaux pro-russes. Du football au programme ce soir, les joueurs d'Anderlecht sont en Grèce. Ils disputent le 3e tour préliminaire aller de l'Europa League. Leur adversaire, le PAOK Salonique. Le match a démarré il y a un quart d'heure et on va faire le point avec Manuel Jousse. Comment ça se passe pour les Mauves, Manuel ?
3: Oui, bonsoir Valentin. Eh bien, ça se passe très bien. Les Anderlechtois sont en Grèce, mais certainement pas en grève, hein, parce qu'après 6 secondes, figurez-vous, ils ont déjà trouvé l'ouverture. C'est 0-1 sur un premier long ballon de leur gardien Kozmans. Un mauvais renvoi de la défense du PAOK, un contre favorable et une très belle finition de Zvetkovic, accrocheur en diable, comme il l'est souvent, pour se débarrasser du dernier défenseur et placer une frappe croisée hors de portée du gardien Zvetkovic, qui déjà avait inscrit le but du 2-1 contre Hammarby, le club suédois, la semaine dernière. Et donc ce premier quart d'heure qui s'annonçait déjà très difficile pour Anderlecht l'a été davantage encore, évidemment, avec cette avance, puisque les Grecs ont tenté de réagir, mais jusqu'ici sans vraiment mettre en danger ou à contribution Kozman, ce témoin encore à l'instant cet essai lointain de Mikhaïlidis qui passe juste à côté. Mieux même, les Anderlechtois ont eu une belle possibilité de faire 0-2 avec Zvetkovic, encore lui. Donc pour l'instant tout se passe bien, 17 minutes de jeu ici à Salonique, le score 0-1.
2: Merci Manu, match à suivre sur RTBF Vivacité. Voilà pour les dernières infos, belle soirée.
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1: 21h. Valentin Lecoq, bonsoir. Un enfant meurt encore chaque jour dans la bande de Gaza et ce malgré le cessez-le-feu entre Israël et le Hamas. C'est le constat d'UNICEF, le Fonds des Nations Unies pour les enfants. D'après l'organisation, les enfants de Gaza continuent de souffrir quotidiennement de malnutrition aiguë, de maladies, de manque d'eau potable. Depuis octobre, Israël et le Hamas s'accusent mutuellement de violer le cessez-le-feu et les frappes israéliennes sur le territoire sont fréquentes. Des négociations sont en cours pour activer la deuxième phase de ce cessez-le-feu. Dans le sud de la France, le feu de forêt qui s'est déclaré aujourd'hui dans l'Aude, près de Narbonne, est désormais contenu. Il a parcouru 100 hectares. Les 1200 habitants qui ont été confinés peuvent maintenant ressortir de chez eux. Les pompiers sont toujours mobilisés pour éteindre l'incendie. La mer Méditerranée toujours plus chaude, 33 degrés mesurés aujourd'hui au large de l'île de Majorque en Espagne. C'est 4 degrés de plus que la moyenne. Une catastrophe pour la biodiversité marine, phénomène causé par le réchauffement climatique. En football, Anderlecht dispute ce soir le troisième tour préliminaire aller de l'Europa League. Déplacement chez les Grecs du PAOK Salonique. On va tout de suite faire le point avec notre envoyé spécial Manuel Jousse. Et c'est 0-1 pour les Mauves.
2: Ben oui Valentin, ça veut dire qu'Anderlecht tient bon, tient le coup hein, depuis mon intervention précédente où je vous annonçais le but d'ouverture qui était tombé après 6 secondes des œuvres de Zvetkovic. Une mi-temps est passée, elle a été forcément assez chahutée avec notamment deux phases litigieuses de pénalty. Un qui a été sifflé mais la balle repoussée par Kozman, c'est le but égalisateur qui est tombé dans la foulée, annulé finalement parce que des joueurs du PAOK étaient entrés dans le rectangle. Et puis une phase suivante avec une intervention on va dire douteuse de Petro, mais qui n'a pas débouché sur un pénalty de toute façon parce qu'il y avait une faute préalable plus bas dans le jeu d'un joueur du PAOK. Donc beaucoup de contestations et d'électricité ici, mais tout cela a permis à Anderlecht de rester maître de son sujet et surtout de garder son avance au marquoir, ce qui est le plus important et ce qui est toujours le cas après 54 minutes de jeu.
1: Deuxième mi-temps à suivre en direct sur RTBF Vivacité. Voilà pour les dernières infos. Belle soirée.
3: Et belle soirée à vous aussi, Valentin. Merci de nous avoir informés.

0: déjà un démarrage en force avec ce titre Good Old Days à l'instant. C'était Skip the Use. Classic 21. Sixième album donc pour le groupe français et c'est déjà le deuxième album de la version 2.0, on va dire, après le hiatus et le changement de line-up. Donc cet album qui s'appelle Love and Anxiety avec un cœur barbelé qui est affiché sur la pochette. Il y a beaucoup de mélanges de genres dans leur musique, plaisant aux uns, parfois un petit peu moins aux autres en tout cas. Et ici c'est assurément punk sur ce Good Old Days. Initiative d'Enzo Gaber, donc le nouveau batteur qui, soit dit en passant, est aussi le benjamin de la formation, le tout dynamisé par le savoir-faire du groupe. Bonsoir à toutes et à tous, ravi de vous retrouver, même si c'est vrai qu'on passe beaucoup de moments ensemble durant ces vacances, avec chaque jour entre 10h et 11h le best-of de Soundtrack qui, je vous le rappelle, sont tous disponibles aussi. Donc tous les numéros sont disponibles, tout comme les émissions entières à réécouter sans modération avec les podcasts de Classic 21 sur l'app RTBF Ovio. Alors le soir, évidemment, c'est dans un autre genre. C'est un genre différent, mais avec une passion qui est tout aussi identique. C'est ce que l'on partage dans ces moments charnières entre le jour et la nuit. Bienvenue à toutes et à tous. Jusqu'à 23h, c'est Classic 21 Underground.
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Alors, on a tout d'abord eu un méga tube de Blondie qui est atomique, mais qui n'était pas de Blondie. C'est une reprise qui est assez fidèle et on a même du mal à faire la différence quand on entend la chanson. Et d'ailleurs, Christian Lardinois, qui était encore avec moi en studio ici il y a quelques minutes, je lui ai dit, tiens, regarde, écoute, c'est du Blondie, mais c'est pas de Blondie. Et il m'a dit, ah bon ? Eh ben oui, il était en tout cas surpris. Et j'imagine que peut-être vous aussi, vous étiez surpris par cette version, et c'est une version, rappelez-vous, hein, on pouvait l'entendre dans Trainspotting entre Iggy Pop, Blur, Lou Reed, etc., etc. Le groupe, c'était Sleeper. C'est un groupe qui avait été mené par une chanteuse qui s'appelle Louise Wenner, enfin qui est toujours menée par cette chanteuse, et qui avait pas mal assuré, en tout cas il y avait pas mal de succès ici pour ce groupe durant les années d'or de la Britpop jusqu'en 1998, et puis le groupe s'est reformé en 2017 avec un nouveau bassiste. Et puis en parlant de bassiste à l'instant, Dogstar, au sein duquel justement c'est Kenny Reeves que l'on retrouve comme bassiste Dogstar ici avec All In Now, c'est un titre qui est sorti cette année. Et Kenny Reeves qui récemment s'est retrouvé en Italie avec le casting de Matrix. Il y a une photo qui est passée sur les réseaux sociaux et on le voit effectivement autour d'une table avec il y a Hugo Weaving, il y a Lawrence Fishburne, il y a Carrie-Anne Moss, je dis bien, et aussi Monica Bellucci. Alors, fin du mois, le 28 août, va sortir un nouvel album pour Dinosaur Junior, et j'en ai une première bouffée pour vous ce soir dans Classic 21 Underground. Dinosaur Junior, que voici avec Several Gone Away.

1995, à l'instant pour Blur avec Stereotype, c'est juste avant Dinosaur Junior avec Cerebral Godaway, tout nouveau titre et un nouvel album qui sortira le 28 août, un album qu'ils ont choisi d'intituler They're Near, qui a été enregistré par le trio historique, donc à savoir Murph à la batterie, Lou Barlow à la basse et bien entendu l'inimitable Jim Askis à la guitare et au chant. Et le son justement de guitare de Jim Askis sur cet album est encore un petit peu plus sauvage qu'à l'accoutumée, et c'est notamment grâce à un ampli Mesa Boogie Mark II, qui est des années 70, qu'il vient d'acheter. Et il a expliqué, j'ai lu cette interview tout à l'heure, donc il avait acheté cet ampli, c'est le même que possédait le producteur Chris Dixon lorsqu'ils ont enregistré leur tout premier album. Et donc Chris qui les avait enregistrés chez lui avec cet ampli, et ça a produit un son très particulier que donc Jim Askis n'avait plus retrouvé depuis longtemps et qu'il avait véritablement envie de retrouver sur ce nouvel album. Je vous rappelle la date de sortie, Vernier donc pour Dinosaur Junior, qui sortira le 28 août prochain. Something I Can Never Have, voici Nine Inch Nails.

On a eu Nine Inch Nails tout d'abord avec Something I Can Never Have, un extrait de Pretty Head Machine, c'était le tout premier album hein, en 1989 et ce titre qui avait été utilisé dans la bande originale de Tuornay aussi en 1994 et puis à l'instant Last Train avec Home, c'est un titre qui n'est pas facile à diffuser en radio parce que les premières mesures du morceau jusqu'au premier refrain on va dire quasiment, c'est vraiment mixé très très très bas, donc il faut vraiment être attentif à la chanson, mais quel morceau, il y a une explosion là-dedans absolument fabuleuse. Last Train qui seront en concert le 1er octobre, je dis bien, ce sera l'ancienne Belgique à Bruxelles, et puisque je parle de concert, le 6 août 2008 se donnait le festival Appaloosa, enfin il se donne à chaque fois bien entendu, mais là c'était à Chicago, et il y avait une affiche absolument incroyable, il y avait notamment Nine Inch Nails qu'on vient d'écouter, il y avait Radiohead, il y avait The Black Keys, il y avait les Rock Hunters et il y avait aussi Rage Against the Machine qui arrive juste après le jingle. 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

Rage Against the Machine, tout d'abord avec Killing in the Name en 1992, et puis à l'instant The Black Keys, qui eux aussi, hein, donc à l'époque en 2008, avaient aussi fait partie du festival Palooza à Chicago. Et ici, c'est beaucoup plus récent, on les retrouve avec un extrait de Peaches. Donc ça, c'est le dernier album, c'est un album de reprise avec Tomorrow Night. C'est une chanson, c'est un blues qui avait été composé par un bluesman qui s'appelait David Kimbrough Jr. Et Jim Carney avait déclaré que personnellement, quand il s'était assis pour écouter ce qu'ils avaient enregistré, la chanson, en tout cas c'est cette chanson qui lui a donné le plus la chair de poule. Ce Tomorrow Night, il ne l'avait jamais entendu, en tout cas la version originale, avant d'enregistrer. Autre groupe qui était aussi à cette affiche de la Palooza à Chicago en 2008, c'est The Raconteurs. Et là encore, c'est une reprise absolument merveilleuse de Rich Kid Blues.

0: Magnifique, hein, comme je le disais, Rich Kid Blues, dont l'original, on le doit au chanteur britannique hein, Terry Reid, qui avait sorti ça à la fin des années 60. Et cette reprise ici se trouve sur Consolers of the Lonely, qui était précisément sorti en 2008, la même année justement où les Raconteurs étaient aussi à l'affiche du festival Appalooza, donc à Chicago. Il est 21h51, voici l'agenda des concerts.
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0: Et le Puckle Pop hein, qui arrive, donc ça c'est encore un des gros festivals immanquables de l'été auquel participe aussi Classique 21. Il y aura Florence and the Machine, il y aura Jeez qu'on pourra écouter aussi tout à l'heure, il y aura Deftones, Wet Legs, The Hives, Youngblood, A Million The Sniffers, et ce ne sont que quelques noms comme ça pris au hasard. Boogie Beast, quant à eux, seront au Zigzag à Ytre le samedi 29 août, et puis le vendredi 25 septembre, The Lemon Twigs, au Botanique à Bruxelles. Et je vous propose de les retrouver ici avec ce morceau qui date de l'année dernière, I've Got a Broken Heart.

I've got a broken heart pour The Lemon Twigs et ça sonne évidemment très fort comme la pop des années 60, du début des années 60. Premier groupe qui nous vient en tête quand on écoute ça, ce sont bien entendu les Beatles. Hein. Lemon Twigs, à voir en concert avec Classic 21 au Botanique à Bruxelles, ce sera le vendredi 25 septembre, une date que vous retrouvez parmi toutes les autres dans la rubrique Agenda des concerts de notre site classique21.be, tout comme les Solidarités aussi, hein, le Festival des Solidarités à Namur, comme tous les ans. Et ici, ce sera entre les 4 et 6 septembre prochains, avec notamment Orchestral Manoeuvre in the Dark, Gaëtan Roussel ou encore Girls in Hawaii, que voici avec Eldorado pour nous conduire déjà jusqu'au top de

Kankanasi qui nous entame la seconde partie de Classic 21 Underground ici avec I Believed in You. Merci d'être avec nous. J'espère que vous passez une bonne soirée et ça tombe bien aussi puisque là, c'est de la nouveauté encore que j'ai à vous proposer ce soir. Nouveauté aussi dans la programmation de Classic 21 Underground avec un groupe qui s'appelle Mauld. C'est un trio qui vient de Bristol qui a sorti son tout premier album le 24 juillet dernier. Alors c'est du punk, hein. C'est un petit peu bourrin, mais tout en construisant leurs morceaux de manière, on va dire, assez subtile, avec des changements de rythme, il y a des phrases mélodiques qui se répondent, tout ça avec juste une basse, une batterie et une guitare. Et je vous propose d'écouter un extrait de cet album, un album qui s'appelle Hoping as a Coping Mechanism. Et ce morceau, c'est Misanthrope, Mauld, qui rejoint donc la programmation de Classic 21.

Avec des groupes comme The Sprints, comme Fontaines D.C., c'est encore un des groupes qui cartonne aussi en Angleterre. Hein. Saint Guerriers à l'instant ici avec Sign of the Time, morceau qui est sorti avec l'album Comancy hein, en 2024. Et puis juste avant, des nouveaux sur cette scène punk britannique, c'est Mauld que je vous proposais aussi en découverte. C'est un trio qui vient de Bristol, donc c'est à ne pas confondre avec un groupe de métal hein, qui porte le même nom et qui viennent de Hollande. Non, ici, comme je le disais, c'est un trio qui vient de Bristol et l'album Hoping as a Coping Mechanism, donc je le répète, Hoping as a Coping Mechanism, c'est un premier album qui est sorti le 24 juillet dernier et le morceau que je vous proposais, donc c'est Misanthrope, ça c'est la plage d'ouverture. Empty Head, et là on est de retour chez nous avec ce groupe qui vient de la scène underground liégeoise, Empty Head, que voici avec Vincent.

Ah, la voix de cette chanteuse est absolument hypnotisante. Dry Cleaning avec Magic of Megan en 2019. Et puis, encore beaucoup plus récent ici, hein, pour Emptyhead, donc les Liégeois, ici avec un des titres qui est sorti cette année. Ça fait partie de leur dernier morceau d'ailleurs. Vincent. Ça commence bizarre aussi, et pour un groupe qui s'appelle Italia 19, ils ne sont pas italiens du tout, hein. Ce morceau c'est un épisode.

20 ans en arrière, ici avec cette chanson hein, Stay With You pour The Goo Goo Dolls. Et puis auparavant, Italia 90 tout d'abord. Donc ça, c'est un groupe londonien qui n'a aucun lien avec l'Italie. Et ce sont des gars qui se connaissent depuis toujours parce qu'ils sont amis depuis l'enfance. Ils ont fait leurs études ensemble, ils ont appris à jouer de la musique aussi ensemble. Ils ont habité ensemble en 2015 lorsqu'ils ont eu l'idée de former le groupe. Ils occupaient une maison à Whitechapel, bonjour déjà le quartier avec son histoire quand même assez sombre. Et puis, c'est loin d'être le groupe le plus actif de la scène musicale londonienne. En fait, ils n'entrent en studio que quand les finances leur permettent. Voilà, donc trois membres qui partageaient, comme je le disais, cette maison à Whitechapel. Et puis, ils évoluent à leur rythme. Et d'ailleurs, ils ont sorti toute une kyrielle, on va dire, d'EP à partir de 2019. Le tout premier, en tout cas, était sorti en 2019. Et ils ont fait traîner les choses pour sortir un premier album, un album qui n'est finalement arrivé qu'en 2023. Et le morceau que je vous proposais, qui s'appelle An Episode, fait partie d'un des EP donc qui était sorti en 2019 et qui s'appelle Italia 90 Volume 3. Alors qu'il n'y a pas de trois, il y a pas trois volumes, il y a pas trois EP. Il y en a un premier, je pense, qui était sorti avant. C'est à vérifier. Bon, enfin bref. Donc voilà. Donc c'est une histoire assez amusante. Et puis juste avant, entre les deux, pardon. C'était The Best, que là c'est plutôt des Néo-Zélandais que l'on retrouvait ici en 2020 avec I'm Not Getting Exciting. On enchaîne ici avec Last Shadow Puppets, My Mistakes Were Made For You.

On a eu la Shadow Puppets tout d'abord avec My Mistakes Were Made For You et puis à l'instant The Vines ici avec Don't Listen To The Radio. Des paroles qui invitent finalement les auditeurs à éteindre la radio, oui, à poser leur téléphone, à ignorer la télévision pour vivre pleinement la vie. C'est des choses avec lesquelles on pourrait être tout à fait en accord. 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

J'allais dire Hollywood Bananas, mais ça n'a rien à voir. Mais c'est parce que Bananas, il y avait ce nom-là dans le groupe précédent de celui qui a créé ce groupe ici. Donc ça, c'est un groupe qui vient de la Louvière. Mais j'ai oublié le nom du groupe d'avant. Parce que ici, en fait, avec ce groupe Criminal Animal, on est plutôt dans un style roots. On sent que ils ont été biberonnés par des groupes comme ZZ Top, etc., etc. Mais dans le groupe précédent, c'était plutôt un genre de rockabilly. Enfin, ce qu'ils avaient appelé, en tout cas, Swing Billy. En tout cas, toujours est-il qu'à l'instant, c'était Criminal Animal avec Nothing You et auparavant de Smokin'. Ça, c'est un groupe qui vient du Brabant Wallon, que j'avais eu aussi le plaisir de recevoir d'ailleurs dans l'émission. C'était au mois de mars dernier. C'est un groupe qui est à la fois donc originaire, comme je le disais, du Brabant Wallon, mais un petit peu avec du Royaume-Uni en la personne du batteur qui lui est originaire donc de Grande-Bretagne. Un premier EP, c'est ce qu'ils étaient venus nous présenter au mois de mars. Le groupe s'appelle Smokin', et là on les écoutait avec Time, et puis entre les deux Slopper, avec leurs deux batteurs que sont donc Mario Gossens et César Zuiderwey, qui est le batteur de Golden Earring. 2020 ici pour le morceau qu'on écoutait, à savoir Painting Open Windows. Mr. Whoop Whoop, et c'est un groupe qui est originaire de Toulouse qui s'appelle Damantra.

Un groupe anglais qui s'appelle Sorry et dont le premier album intitulé 9 to 5 est sorti en 2020. C'était une drôle de période pour sortir un album parce que cet album était sorti au mois de mars. Évidemment, il a été très difficile par la suite de pouvoir défendre cet album sur scène à cause du Covid-19. En tout cas, cet album est non moins excellent. Sorry, et le morceau ici, c'était Perfect. Et puis, juste avant, Damantra avec Mr. Whoop Whoop. Ça, c'est un groupe qui est originaire de Toulouse et qui revendique donc ce blues rock psychédélique. Ils sont inspirés, je pense que ça s'entend, mais par des formations comme Rival Sons. Et en tout cas, moi j'aime bien parce que quand on parle de Toulouse, j'ai toujours cette chanson de Claude Nougaro qui me vient en tête, et surtout une partie d'un couplet qui dit « Ici, si tu cognes, tu gagnes. 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On va les passer avec G's qui seront justement Puckle Pop, hein, je le disais tout à l'heure. G's que voici avec Cowboy Nudes.

Cowboy News, qui ne seront pas tout nus. Hein. Donc lorsqu'ils seront sur la scène du Puckle Pop avec Classic 21, ce sera le 21 août prochain. Merci à toutes et à tous. George Michael qui va vous ouvrir votre Classic 21 Nightfly. On se retrouve demain matin pour un nouveau numéro du Best of de Soundtrack et puis pour une émission Soundtrack, bien entendu, dimanche à partir de 9h. Merci encore à toutes et à tous. Bonne nuit, prenez bien soin de vous et du rock'n'roll. Ciao.

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0: Il est minuit.
1: Valentin Lecoq pour ce résumé enregistré de l'actualité. Un important incendie s'est déclaré ce jeudi soir dans un entrepôt de 3 étages à proximité de la gare du Nord à Bruxelles. La fumée qui s'en est dégagée était visible à plusieurs kilomètres. Un message bi-alerte a été envoyé dans plusieurs communes, invitant les habitants à fermer portes et fenêtres. À minuit, aucun blessé n'était à déplorer. Les causes de l'incendie ne sont pas connues. Toujours pas de pluie à l'horizon et des températures qui devraient à nouveau dépasser les 30 degrés la semaine prochaine. La cellule sécheresse de la Wallonie a fait le point ce jeudi. Il en ressort que la situation reste préoccupante, mais ne s'aggrave pas, en tout cas pour l'instant. Les mesures en vigueur, notamment l'interdiction des feux dans l'espace public, restent donc d'application. Un été particulièrement chaud dans toute l'Europe, la mer Méditerranée surchauffe. 33 degrés mesurés ce jeudi au large de l'île de Majorque en Espagne. C'est un record dans les eaux espagnoles et c'est une nouvelle conséquence du réchauffement climatique. Une telle température nuit à la biodiversité marine. Cette température augmente aussi le risque de fortes précipitations à l'automne à cause de l'évaporation de l'eau. En football, belle opération ce jeudi soir pour Anderlecht. Les Mauves ont battu le PAOK Salonique en match aller du 3e tour préliminaire de l'Europa League. Victoire 0-1 grâce à un but marqué par Zvetkovic dans les toutes premières secondes de jeu. Le match retour aura lieu le 13 août à Bruxelles. 7e étape du Tour de France Dames ce vendredi. Les coureuses s'attaqueront au mythique Mont Ventoux, une première dans l'histoire de l'épreuve féminine. Ce jeudi, la Mauricienne Kim Lecourt-Pinard s'est imposée sur la 6e étape. La Suissesse Marlène Rösser conserve le maillot jaune de leader. Voilà pour l'actu. Belle nuit.
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0: Il est 1h.
1: Valentin Lecoq pour ce résumé enregistré de l'actualité. Un important incendie s'est déclaré ce jeudi soir dans un entrepôt de 3 étages à proximité de la gare du Nord à Bruxelles. La fumée qui s'en est dégagée était visible à plusieurs kilomètres. Un message bi-alerte a été envoyé dans plusieurs communes, invitant les habitants à fermer portes et fenêtres. À minuit, aucun blessé n'était à déplorer. Les causes de l'incendie ne sont pas connues. Toujours pas de pluie à l'horizon et des températures qui devraient à nouveau dépasser les 30 degrés la semaine prochaine. La cellule sécheresse de la Wallonie a fait le point ce jeudi. Il en ressort que la situation reste préoccupante mais ne s'aggrave pas, en tout cas pour l'instant. Les mesures en vigueur, notamment l'interdiction des feux dans l'espace public, restent donc d'application. Un été particulièrement chaud dans toute l'Europe, la mer Méditerranée surchauffe. 33 degrés mesurés ce jeudi au large de l'île de Majorque en Espagne. C'est un record dans les eaux espagnoles et c'est une nouvelle conséquence du réchauffement climatique. Une telle température nuit à la biodiversité marine. Cette température augmente aussi le risque de fortes précipitations à l'automne à cause de l'évaporation de l'eau. En football, belle opération ce jeudi soir pour Anderlecht. Les Mauves ont battu le PAOK Salonique en match aller du 3e tour préliminaire de l'Europa League. Victoire 0-1 grâce à un but marqué par Zvetkovic dans les toutes premières secondes de jeu. Le match retour aura lieu le 13 août à Bruxelles. 7e étape du Tour de France Dames ce vendredi. Les coureuses s'attaqueront au mythique Mont Ventoux, une première dans l'histoire de l'épreuve féminine. Ce jeudi, la Mauricienne Kim Lecourt-Pinard s'est imposée sur la 6e étape. La Suissesse Marlène Rösser conserve le maillot jaune de leader. Voilà pour l'actu. Belle nuit.
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